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0: La méthode psychopique consiste en une éducation rationnelle d'un type particulier.
1: Vous allez vous entraîner à ces divers types de 1 minute à 1 minute et demie. Attentive et superficielle, faisons un essai.

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3: Il est 5h en temps universel, 7h ici à Paris, minuit à Cali.
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3: Bonjour à tous, merci d'être avec nous pour le début de ces 3 heures d'information sur tous les continents. On sera particulièrement en Colombie aujourd'hui, après le séisme qui a touché la côte pacifique. C'est d'ailleurs à la une de votre journal. Bonjour Lisa Villy.
6: Bonjour Clotilde, bonjour à toutes et à tous. Oui, le plus violent tremblement de terre de la décennie dans le pays. La réponse des autorités a été rapide. On fera le point dans quelques instants sur le bilan humain après quelques heures de recherche. Également sur l'aide internationale. Nous reviendrons également sur une loi historique votée hier par le Parlement turc. Elle ouvre la voie à la réintégration des combattants kurdes du PKK après des décennies de lutte contre le pouvoir central. Une avancée majeure donc, mais qui ne règle pas toutes les questions, et notamment celle de l'avenir du chef du parti en prison. En Espagne, les autorités régionales et nationales pas d'accord sur le sort des migrants restés à Ceuta. Ils sont quelques milliers. Le président de l'enclave veut les confiner. Colère aussi entre les collectivités locales françaises et l'État après les violents incendies. Un maire de Gironde a interpellé le président Emmanuel Macron. Le premier ministre hongrois Peter Madjar avait promis de balayer l'ancienne élite au pouvoir. Il a tenu parole en poussant vers la sortie les dirigeants des grandes institutions. Un nouveau président va être élu ce mardi. Des coups de fil à n'importe quel moment de la journée pour vous vendre assurance, énergie, téléphonie. C'est irritant, très irritant même. Mais c'est maintenant interdit. En France, plus de démarchage téléphonique sans accord préalable. On vous dira ce qui va changer concrètement.
3: La Colombie sous le choc, donc, après le puissant tremblement de terre dans l'ouest du pays ce lundi.
6: Un séisme de magnitude 7,4. Les autorités ont décrété l'état d'urgence. Au moins 6 aéroports ont été fermés. Et la course contre la montre a commencé pour retrouver les survivants sous les décombres. Bonjour Théo Conscience.
7: Bonjour, bonjour à tous.
6: Les autorités locales font état de 132 morts et de centaines de blessés.
7: Oui, un bilan provisoire, puisque rien que dans la ville de Cali, 188 personnes sont portées disparues. Des dizaines de bâtiments ont été détruits, des milliers de logements endommagés, et les secours affluent vers le département du Chocó dans l'ouest du pays. C'est là, dans la petite ville de San José del Palmar, à une centaine de kilomètres de la côte pacifique, que s'est produit l'épicentre du séisme à 7h34 du matin, heure locale hier. À ce stade, l'alerte tsunami n'a pas été déclenchée. Un couvre-feu a été instauré et des militaires ont été déployés dans plusieurs villes après que des pillages ont éclaté. Et 3 jours après son investiture, le nouveau président colombien Abelardo de la Espriella s'est rapidement rendu dans la région sinistrée hier, à Quibdó d'abord, puis à Cali, et il a annoncé une série de mesures d'urgence pour les victimes.
6: Et Théo, la solidarité internationale commence à s'organiser.
7: Oui, aux États-Unis, le département d'État a annoncé une enveloppe de 15,5 millions de dollars d'aide d'urgence. En Équateur, où le séisme a aussi été ressenti, le président Daniel Noboa a mis des équipes de secouristes à disposition du gouvernement colombien. Même chose au Venezuela, qui avait lui aussi été touché par un séisme dévastateur le 24 juin dernier, avec un bilan de plus de 6 000 morts. La France et l'Espagne ont également apporté leur soutien, tandis que l'Union européenne a annoncé la mobilisation de son système satellitaire Copernicus pour faciliter les opérations de sauvetage.
6: Merci Théo Conscience.
3: Dans l'actualité également, c'est un pas de plus vers la paix entre les Kurdes du PKK et les autorités turques. Cette loi historique sur la réintégration des combattants.
6: Les 12 articles du texte ont été votés à une écrasante majorité hier après une longue journée de débats au Parlement. C'est le premier geste concret des autorités depuis le lancement en octobre 2024 des négociations entre l'État turc et le Parti des travailleurs du Kurdistan. Comment le texte a-t-il été accueilli? On fait le point avec notre correspondante Céline Pierre Magnani à Ankara. Bonjour Céline, pouvez-vous nous expliquer l'importance du texte qui vient d'être adopté?
8: Bonjour, le vote d'hier est qualifié en effet d'historique par tous les partis. La loi cadre adoptée par le Parlement hier soir prévoit une suspension des poursuites judiciaires pour les militants accusés d'appartenir au PKK. Ils bénéficieront d'un sursis de 5 à 10 ans qui conduira à l'abandon des poursuites en cas de non-récidive. Les membres de l'organisation accusés d'homicide seront quant à eux exclus de l'amnistie. Les dispositions concerneraient entre 5 et 7 000 personnes, les combattants positionnés au nord de l'Irak, les membres de l'organisation en exil en Europe et les personnes emprisonnées en Turquie. Et les yeux sont désormais rivés sur le Conseil national de sécurité. La haute instance doit désormais confirmer le désarmement effectif du PKK sur le terrain avant la publication de la loi au journal officiel. Quid cependant du sort qui sera réservé au chef du PKK, Abdullah Öcalan. À ce stade, rien ne prévoit d'aménagement de peine en particulier pour le leader. Des doutes planent aussi quant à l'avenir des prisonniers politiques tels que Selahattin Demirtas, ancien coprésident du parti pro-kurde emprisonné depuis 2016. Le mouvement kurde attend désormais des évolutions concrètes pour poursuivre la lutte politique sans être criminalisé.
6: Merci Céline Pierre Magnani en direct d'Ankara.
3: Le peuple kurde aussi présent en Syrie voisine et également en négociation avec le pouvoir central.
6: Oui, à la suite d'un accord signé en janvier dernier, les Kurdes déplacés ont commencé à rentrer chez eux dans la région de Ras al Ain dans le nord-est de la Syrie. Au total, 100 000 personnes veulent rentrer. Chassés en 2019 par les forces turques et leurs supplétifs syriens. Des retours suspendus par mesure de précaution hier après des attaques de groupes armés qui ont fait plusieurs blessés. Leurs auteurs ont été arrêtés. L'attaque a déclenché des protestations dans les villes à majorité kurde de Cachemili et Kobané.
3: Et puis cette question, Lisa, qui taraude les autorités locales, que vont devenir les migrants qui sont restés à Ceuta?
6: Il y a 10 jours, plus de 70 000 personnes, surtout des Marocains, sont arrivées dans l'enclave espagnole, reparties dans la foulée. Mais quelques milliers sont encore sur place et le président de droite de Ceuta, Juan Jesús Vivas, veut les enfermer en attendant leur expulsion, les confiner, selon ses termes, loin des solutions proposées par la gauche au pouvoir à Madrid. Les explications de Sarah Krakowicz.
0: Selon le gouvernement espagnol, la majorité des 72 000 personnes venues du Maroc entre le 30 et le 31 juillet dernier sont reparties très rapidement. Mais il reste, selon le dirigeant de l'enclave, Juan Jesús Vivas, entre 8 et 11 000 migrants à Ceuta. Il a déclaré, je cite, que leur liberté de mouvement serait restreinte jusqu'à ce que leur dossier d'expulsion soit instruit et finalisé. Il suggère un espace qui fonctionnerait comme un centre de rétention pour étrangers. Pour lui, il faut un plan de l'État pour rétablir la normalité dans l'enclave. Le ministre espagnol de la politique territoriale, Ángel Víctor Torres, qui était à Ceuta ce lundi, n'a pas évoqué de possibles expulsions, mais il a jugé important de mettre en place le regroupement familial pour les migrants mineurs arrivés à Ceuta. Il assure que la sécurité a été renforcée dans l'enclave, notamment les effectifs d'agents de la garde civile, de l'armée et de la police. Une réponse à la manifestation de ce dimanche à Ceuta qui a rassemblé 5000 personnes venu demander aux autorités d'agir face à la situation dans l'enclave.
6: Sarah Krakowicz.
3: Les pompiers espagnols restent mobilisés face aux incendies.
6: En Andalousie, dans le sud du pays, le feu échappe encore à leur contrôle. Il a déjà ravagé près de 20 000 hectares autour de la ville médiévale de Niebla, selon les autorités régionales. Plus de 244 000 hectares ont brûlé en Espagne depuis le début de l'année. En France, le bilan est lui de 122 000 hectares brûlés, du jamais vu. Un tiers en Gironde, la région qui a payé le plus lourd tribut avec l'incendie géant parti du village de Somos le 22 juillet.
3: C'est un drame qui aurait pu et dû être évité, c'est ce que dit le maire de la commune.
6: Didier Chautard qui dénonce des décisions prises dans l'urgence et loin du terrain. Il a directement interpellé le président de la République, Emmanuel Macron, Marie Lecoq.
4: Qui écoute réellement le territoire? C'est la question que pose la commune de Somos dans une lettre ouverte publiée sur Facebook. Une lettre avant tout un plaidoyer, mais aussi un cri d'alarme. 2 semaines après la visite d'Emmanuel Macron en Gironde, le maire Didier Chautard dresse un bilan amer des recommandations faites sur place par le chef de l'État. Ajouter des équipements, des interdictions ou des contraintes pour lutter contre les incendies. Autant de propositions, selon lui, formulées dans l'urgence et trop éloignées de la réalité du terrain. Ne nous trompons pas de réponse, prévient le maire de Somos. Dans ce long contexte, les DIL dénoncent le silence assourdissant de l'État sur les causes profondes de ces incendies, sécheresse, ressources en eau, climat, préservation des sols ou encore protection de la biodiversité. Il exige de l'État qu'il entende le rappel à l'ordre de la nature, selon ses termes, et demande une véritable stratégie construite avec les élus locaux. Des élus que le Premier ministre Sébastien Lecornu prévoit d'ailleurs de rencontrer lundi prochain. Une visite en Gironde, point de départ d'une mission de l'État pour la reconstruction et l'adaptation des territoires après les incendies.
6: Les collectivités locales qui doivent absorber une bonne partie des coûts encore non chiffrés des secours, puis de la remise en état notamment des routes et des réseaux.
3: Les forêts brûlent et les océans surchauffent plus que jamais.
6: En juillet, la température moyenne à la surface des océans a frôlé les 21 degrés, la température la plus élevée jamais mesurée. C'est l'une des alertes qui ressort du bilan mensuel du Service européen sur le changement climatique, Copernicus, avec les chaleurs et les sécheresses records dans l'ouest du continent européen. Les pêcheurs font les frais de ce réchauffement des océans, surtout en Afrique. C'est le cas notamment au Sénégal, Thaïs Moreau.
5: Plus les eaux de l'océan sont chaudes, plus le poisson se fait rare et donc cher. Diaba Diop est transformatrice de poissons et présidente du réseau des femmes de la pêche artisanale du Sénégal.
9: Actuellement, tu peux rester 2 jours sans même avoir 2 caisses de poissons. Par exemple, la caisse de sardinelle qu'on achetait à l'époque à 2000 francs, 3000, voire 6000 au maximum. Actuellement, cette caisse-là, on l'achète à 30 000, voire 40 000.
5: Le tiof, ou la sardinelle en particulier, sont des espèces de plus en plus rares, selon Diaba Diop. Les pêcheurs sénégalais sont alors contraints de naviguer plus loin pour pouvoir pêcher.
9: Les pêcheurs sont tellement endettés parce qu'ils ne peuvent plus supporter le coût, la quantité de carburant acheté pour aller pêcher.
5: La pêche est un secteur vital pour l'Afrique. Elle fait vivre plus de 12 millions de personnes sur le continent.
6: Thaïs Moreau.
3: La Hongrie, elle poursuit sa mue après le départ de Viktor Orban. C'était il y a tout juste 4 mois.
6: Le nouveau Premier ministre avait promis de chasser l'ancienne élite et il tient parole puisqu'aujourd'hui le Parlement hongrois va élire un nouveau président. Le parti Tisza de Peter Madiar, très largement majoritaire à l'Assemblée nationale, a choisi András Baka parmi une dizaine de personnalités. Un ancien président de la Cour suprême qui va donc être élu puisqu'il est le seul candidat en lice. Son portrait, signé Florence Labruyère.
10: À 73 ans, András Baka devient le nouveau président de la République hongroise. Silhouette élancée et petite lunette ronde, cet homme distingué est un juriste réputé pour sa compétence. Il a été juge à la Cour européenne des droits de l'homme pendant 15 ans. Il est aussi connu pour son indépendance. En 2012, alors qu'il est président de la Cour suprême de Hongrie, András Baka ose s'opposer à Viktor Orban. Ce dernier a fait voter une loi pour purger la magistrature et y nommer des fidèles. Mais Orban ne souffre pas la critique. Il limoge.
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3: Il est 6h en temps universel, 8h ici à Paris, 1h à Medellín.
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3: Le journal international. Bonjour Marion Cazeneuve.
4: Bonjour Clotilde, bonjour à tous.
3: À la une, la Colombie qui compte ses victimes et qui recherche des survivants.
4: Après un violent séisme ressenti dans tout le pays, d'importants dégâts dans la région du Chocó, l'épicentre du sinistre, le président s'est aussitôt rendu sur place et a promis des aides d'urgence. On est en direct de Medellín dans 30 secondes. Pas de répit pour les pompiers en Europe. La saison des feux est particulièrement éprouvante, historique. Les pays les plus débordés par les flammes ont pu profiter d'un mécanisme d'urgence européen, mécanisme qui a permis d'organiser la solidarité sur le continent. Dans ce journal également, l'administration Trump et son offensive contre les vaccins. Et puis en fin de journal, une balade entre les collines verdoyantes de la Comté, les royaumes féeriques des elfes, le Seigneur des Anneaux se raconte en ce moment dans une exposition dans l'ouest de la France.
3: Et c'est une course contre la montre qui est engagée en Colombie.
4: Pour retrouver des survivants, quelques heures après un violent séisme, il a fait déjà 132 morts, des centaines de blessés. Les secouristes fouillent les décombres en pleine nuit à l'aide de lampes frontales, de projecteurs. L'état d'urgence a été déclaré après ce sinistre dont l'épicentre se trouve dans la région pauvre du Chocó, au bord du Pacifique. Le nouveau président Abelardo de la Esprit y a investi ce week-end, s'est tout de suite rendu sur place. Il a présenté deux premières mesures d'urgence. Najet Benra, là-bas, vous êtes notre correspondante à Medellín. Najet, qu'est-ce qu'a annoncé le président tout à l'heure ?
5: Alors, il a annoncé avant tout des aides financières pour les victimes qui ont tout perdu, une subvention d'aide à la location qui a été donc créée. Elle doit permettre aux victimes de se reloger le temps des travaux de reconstruction des logements affectés par le séisme. Et plusieurs équipes de secours ont déjà été envoyées depuis de nombreuses villes colombiennes. On a d'ailleurs vu en direct sur les chaînes locales plusieurs sauvetages, dont un bébé de 6 mois et sa mère. À l'heure où je vous parle, les opérations de recherche se poursuivent encore et des collectes de dons s'organisent pour envoyer de l'aide aux victimes. L'aide arrive aussi de l'extérieur, puisque les États-Unis annoncent par exemple une enveloppe de 15,5 millions de dollars pour des abris d'urgence, de la nourriture et l'évaluation des dégâts.
4: Et Najet, comment s'organisent les secours ? On a vu une réponse des autorités très rapide.
5: Oui, très rapide. Le président, vous l'avez dit, s'est rendu sur place, mais il a aussi rapidement envoyé des soldats sur le terrain. Il s'est lui-même rendu dans plusieurs villes, hein, non seulement à Quibdó, mais aussi à Cali. Quelques heures après le séisme, on a vu les pompiers, des machines dans les zones sinistrées pour faciliter les recherches. Et même si tout le monde a en tête les images du récent séisme au Venezuela, la situation est bien différente en Colombie, à commencer par la réaction rapide du gouvernement, mais aussi concernant les dégâts causés par le séisme. Même si la magnitude était quasi identique, 7,4, les conséquences ne sont pas de la même ampleur ici, notamment car les secousses ont été plus profondes. Elles étaient à environ 100 km, alors qu'au Venezuela, c'était seulement d'une vingtaine de kilomètres.
4: Najet Benrabah, correspondante de RFI à Medellín.
3: Les pompiers en Europe se battent toujours contre les incendies.
4: Un été particulièrement éprouvant, marqué par des brasiers géants dans plusieurs pays du continent. En ce moment, l'Andalousie, dans le sud de l'Espagne, subit un important feu. Plusieurs centaines de personnes ont dû être évacués. En Grèce, les pompiers ont réussi il y a quelques heures à circonscrire un incendie près d'Athènes. Et pour combattre les flammes, cet été, l'aide s'organise au-delà des frontières grâce au mécanisme de protection civile de l'Union européenne. Des dizaines de pompiers roumains, par exemple, ont répondu à l'appel. Correspondance à Bucarest de Guillaume Bernès.
6: Depuis début juillet, des pompiers roumains participent à la lutte contre les incendies en France. Le colonel Florin Lucacci fait partie des 40 pompiers déployés dans l'Hexagone à quelques 2000 km de chez lui.
7: Nous avons avec nous un officier qui parle français pour établir les missions avec les pompiers locaux. Ici, les incendies sont de plus grande ampleur que chez nous, en Roumanie. La végétation est différente de ce à quoi nous sommes habitués. Le terrain est plus sec. Mais sur le plan opérationnel, c'était comme travailler sur un incendie en Roumanie. Rien ne nous a surpris.
6: La Roumanie compte actuellement 80 pompiers déployés à l'étranger, une moitié en France, une autre en Grèce. Un soutien que Bucarest assure pouvoir fournir sans affecter ses propres capacités d'intervention. Bogdan Thomas, porte-parole du département pour les situations d'urgence.
8: Nous avons envoyé uniquement des moyens terrestres avec des camions citernes pour lutter contre les feux de forêt. Cela ne nous affecte pas car en Roumanie, nous avons eu quelques feux de forêt la semaine dernière, mais ils étaient moins importants que l'année précédente. Et les pompiers déployés viennent de plusieurs départements. Deux viennent du département de Timiș, quatre de Bucarest. Notre capacité d'intervention en Roumanie reste intacte.
6: Les pompiers déployés à l'étranger ne représentent qu'une faible part des effectifs roumains qui comptent 27 000 soldats du feu. Guillaume Bernès, Bucarest, RFI.
4: Un déploiement d'aide prévu donc par le mécanisme de protection civile de l'Union européenne, un instrument d'assistance d'urgence créé par la Commission européenne en 2001.
3: On va en reparler justement dans une dizaine de minutes avec la commissaire européenne à la préparation et à la gestion des crises, Adja Labib. En Ukraine, au moins 9 morts dans de nouvelles frappes russes.
4: 6 à Zaporizhia dans le sud-est, 3 dans des frappes distinctes dans la région de Dnipropetrovsk dans l'est. La capitale Kiev a aussi été visée cette nuit par des missiles balistiques. La Russie intensifié ces dernières semaines ses frappes à quelques semaines des élections législatives.
3: Ouais, même s'il n'y a pas beaucoup d'enjeux pour ce scrutin en septembre.
4: Et car les principaux opposants au président russe, Vladimir Poutine, sont soit emprisonnés, soit en exil ou bien morts. Et il y aura encore moins de suspense en septembre puisque Yabloko, le seul parti anti-guerre, n'a pas le droit de se présenter. Décision hier de la Cour suprême à Moscou, Jean-Didier Revin.
9: Lors de l'audience de la Cour suprême de Russie qui s'est tenue hier à Moscou, les dénégations du président de Yabloko n'auront servi à rien. Nikolai Rybakov a répété devant les juges qu'à l'instar de Vladimir Poutine, son parti estimait qu'il fallait entamer des négociations avec l'Ukraine, tout en soulignant son incompréhension de voir cette position qualifiée d'extrémiste par le plaignant. Le parti conservateur nationaliste Rodina l'accusait en plus de bénéficier de financements venus de l'étranger et d'avoir dépassé le plafond financier qui lui est alloué pour la campagne en cours. Autant d'accusations validées par la plus haute instance judiciaire russe, même si Yabloko a toujours réfuté ces accusations portées contre lui. Le parti a d'ores et déjà annoncé qu'il ferait recours contre cette décision qui l'exclut du champ politique national. Mais ses chances d'obtenir gain de cause sont quasi inexistantes au vu du fonctionnement de la justice russe qui n'invalide pratiquement jamais ses décisions antérieures. Quant à l'impact de cette exclusion sur le scrutin, il sera très faible, poussant à l'abstention les 3 à 6% d'électeurs qui auraient été susceptibles de voter pour le parti qui a porté les espoirs des libéraux russes après l'effondrement de l'URSS. Jean-Didier Revoy, Moscou. RFI.
4: Et après cette décision de la Cour suprême, des centaines de personnes ont manifesté devant l'institution, alors que la campagne se poursuit donc sans Yabloko pour les législatives de septembre. Autre scrutin à venir aussi cet automne, cette fois aux États-Unis, les élections de mi-mandat. L'ensemble des sièges de la Chambre des représentants seront renouvelés, un tiers pour ceux du Sénat. Et on aura déjà aujourd'hui un aperçu de la tendance, puisque plusieurs États organisent des primaires. Les yeux seront surtout tournés vers le Wisconsin, un État pivot. Là-bas, les démocrates veulent voir si les électeurs privilégient plutôt la frange centriste du parti ou bien son aile progressiste.
3: Pendant ce temps-là, côté républicain, l'administration Trump, elle, continue son offensive contre les vaccins.
4: Le président Donald Trump a signé hier un décret avec de nouvelles recommandations. Il voudrait espacer les injections de vaccins pour les enfants. Et encore une fois, il fait un lien entre vaccination et autisme. Correspondance à New York de Gwendal Lavina.
10: Le décret propose de vacciner les enfants contre moins de maladies et de dissocier les injections contre la rougeole, la rubéole et les oreillons, ce qui va contre les recommandations de la majorité de la communauté scientifique. Donald Trump a pourtant défendu la mesure.
11: C'est incroyable, on n'a rien à perdre en faisant ça. Le pire qui pourrait arriver, c'est qu'il ne se passe rien. Mais d'un autre côté, on pourrait sauver des centaines de milliers, des millions de vies. J'aurais aimé le faire plus tôt, mais la justice l'a empêché.
10: Aucune donnée scientifique ne soutient son propos, mais cela n'a pas freiné le président et son ministre de la Santé. Robert Kennedy Jr. À plusieurs reprises et comme depuis des années, ils ont lié la vaccination à l'augmentation des cas d'autisme aux États-Unis, ce qui n'a jamais été établi. Le docteur Jay Bhattacharya, directeur de l'Institut National de la Santé, a aussi tenu des propos au relent complotiste pour remercier le président.
12: On a changé la façon dont la population et les scientifiques réfléchissent à l'autisme. Vous leur posez des questions qu'il était difficile de se poser. Si vous établissez un lien entre l'autisme et des choses politiquement correct, vous craignez que votre carrière scientifique soit terminée.
10: Depuis l'arrivée au pouvoir de Donald Trump, la couverture vaccinale de la population a chuté et le pays connaît sa pire épidémie de rougeole depuis 35 ans. Wendell Lavina, New York. RFI.
4: Et le sénateur républicain Bill Cassidy, lui-même médecin, a affirmé sur le réseau social X que ce décret ne ferait qu'accroître la méfiance et compromettre la sécurité des enfants. Le président, dit-il, ne dispose pas de l'expertise nécessaire pour mettre en œuvre ces changements. Les vaccins ne provoquent pas l'autisme, insiste Bill Cassidy.
3: C'est un nouveau signe de réchauffement entre Bamako et Alger.
4: Le premier ministre algérien Sifi Garib a invité hier son homologue malien, Abdoulaye Maïga. Ils se sont appelés hier et ont convenu de dynamiser les relations bilatérales, des relations rétablies. Déjà il y a un mois, les deux pays avaient rouvert leur espace aérien. On s'approche donc d'une fin de plus d'un an de brouille débutée après la destruction d'un drone malien par l'armée algérienne. Kader Abderrahim est maître de conférences à Sciences Po, auteur de Géopolitique de l'Algérie. Pour lui, il est temps, en effet, de retrouver la voie diplomatique au vu du contexte sécuritaire dans la région.
13: Maintenant, ça va aller vite parce que les deux pays ont des intérêts communs et qu'ils ne peuvent plus continuer à se tourner le dos à un moment où les tensions s'accumulent sur un certain nombre de dossiers communs, sur la gestion des groupes terroristes dans le Sahel et le Sahara. Et puis, il y a des politiques davantage diplomatiques, de rapprochement qui sont nécessaires. On voit bien que Moscou, la Russie, a joué un rôle très important pour convaincre les deux partie de retrouver la voie diplomatique et de stabiliser le front sahélien qui est devenu une menace à la fois de stabilisation pour l'ensemble des pays du Sahara et du Sahel, mais qui menace aussi les intérêts, notamment pour la présence russe dans la région.
4: Kader Abderrahim, maître de conférence à Sciences Po, propos recueillis par Ouda Ibrahim.
3: Et puis avant de parler natation dans le journal des sports, Marion fait un détour en Terre du Milieu.
4: Elle n'est pas si loin que ça, cette Terre du Milieu, ce continent fictif de Tolkien, théâtre du Seigneur des Anneaux. Car dans l'ouest de la France, on peut se plonger en ce moment dans ces paysages fantastiques auprès des hobbits et des elfes. La presqu'île de Guérande expose en ce moment les œuvres de l'illustrateur John Howe, qui est directeur artistique de la trilogie adaptée au cinéma. Et même le décor sur place est dans le thème, Léo Hélène.
14: Sous les arbres, autour des vestiges de ce château fort construit entre les 13 et 17e siècles, on découvre toute la dimension végétale des œuvres de l'artiste canadien qui a donné vie à l'univers de Tolkien.
15: On a deux Gandalf, par exemple.
14: Fanny, médiatrice.

0: Bonjour chers habitants d'Angers, ici Radio G qui présente comme chaque matin de 8h à 9h, du lundi au vendredi, sans exception, savourez nos différences, même quand le reste de la ville ronronne doucement en mode de vacances. Allez, vous êtes de plus en plus nombreux à nous écouter, même en plein été, et ça franchement, eh bien ça nous met le sourire jusqu'aux oreilles. Alors que vous soyez au volant sur l'avenue Yolande d'Aragon en direction du travail, ou plutôt en train de petit déjeuner sur la pelouse du cœur de Maine, eh bien on vous accompagne où que vous soyez. Au programme de 7h, la météo angevine du jour, claire et locale, avec la température actuellement et les tendances pour ce matin, cet après-midi et ce soir. Vous aurez également votre horoscope en deux parties. On va découvrir un nouvel épisode de la drôle de vie de Léona Graal pour tordre le réel avec bonne humeur. Et puis en fin d'émission, on retrouvera Scandale, notre podcast inédit de l'été consacré aux grandes affaires qui ont défrayé la chronique. Et puis bien sûr, le cœur de l'émission a toujours les extraits pour découvrir ou redécouvrir l'éclectisme de la radio, sa musique dans tous les sens, et puis les jeux pour s'amuser ensemble. Allez, on ouvre grand la fenêtre, on respire l'air du matin et on file directement vers la météo. Bonjour et bienvenue dans Savourer nos différences.
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2: Bonjour à tous sur Radio G, c'est l'heure de la météo. En ce moment, sur Angers, on mesure 20 degrés. Pour ce matin, le ciel sera dégagé. Avec 23 degrés au thermomètre, les robes et shorts font leur grand retour. Cet après-midi, profitez d'un ciel parfaitement dégagé. Le mercure indiquera 34 degrés, une chaleur qui mérite le respect. Ce soir, le ciel restera parfaitement dégagé. Avec 34 degrés affichés, les magasins de ventilateurs font fortune.
1: C'était la météo pour aujourd'hui. On vous souhaite une belle journée.
0: On continue la matinale de Radio G avec la première partie de l'horoscope. Si vous n'entendez pas votre signe, pas de panique, ce sera en fin d'émission.
3: Verseau.
4: Vénus traverse votre ciel et apporte de la douceur. Saisissez-la avant le prochain orage relationnel.
3: Capricorne.
4: Vous avez plus de qualités que vous ne croyez. Vos proches le savent, il manque juste de vocabulaire pour l'exprimer.
3: Taureau.
4: Un nouveau collaborateur va bouleverser vos habitudes. Pas en bien.
3: Scorpion.
4: Un élan de tendresse inattendu va réchauffer votre quotidien. Ou alors c'est le radiateur. Difficile à dire.
3: Balance.
4: Forme physique remarquable. Pour le mental, c'est en réparation. On ne peut pas tout avoir.
3: Gémeaux.
4: Vous dégagez une énergie contagieuse. Les autres prennent leur distance par prudence.
0: Il est temps de sourire maintenant, découvrant la drôle de vie de Léona Graal dans Savourer nos différences.
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7: Bonjour à tous et bienvenue sur Légende, ici Guillaume Play Station. 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Et avant de commencer, je voulais juste dire aux gens qui m'interpellent dans la rue, qui arrêtent pas de me dire yo pour me saluer, que je suis pas une marque de yaourt, d'accord ? Je suis un être humain, parce qu'en disant yo suivi de mon nom de famille, ça fait yo play, yo play, yo play, et je suis pas un yaourt. Voilà, mon message est passé. 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Mais d'abord, ce soir, une émission exceptionnelle, puisque je reçois un homme exceptionnel qui s'est fait frapper, violer, éventrer, décapiter et piquer par un moustique. Bonsoir Jacques.
8: Bonsoir Guillaume.
7: Alors toi, t'as vraiment vécu des trucs horribles.
8: Ouais, mais le plus horrible, c'était quand même la piqûre de moustique.
7: Ouais, je comprends. On pourrait peut-être rappeler aux auditeurs que c'était vraiment traumatisant, histoire de de faire des écoutes.
8: C'est ça.
7: Comment tu as vécu tout ça, toi ?
8: Bah, je l'ai vécu en Argentine quelques années.
7: Ah ouais ?
8: Ouais.
7: Ah d'accord. Est-ce que tu peux peut-être donner un peu moins de détails parce que j'ai...
8: Ah pardon.
7: J'ai peur qu'on perde des auditeurs avec des réponses à rallonge.
8: Ah oui, bah c'est-à-dire que mes parents sont nés en Californie, tu vois.
7: Ah bon, ils sont pas nés au Chili ?
8: Non, pas du tout, c'est moi qui ai grandi au Chili, pas mes parents.
7: Ah bah je me suis trompé sur ma feuille. Mais tes parents, ils étaient bien musiciens, non ?
8: Ah non, pas du tout, ils étaient fleuristes. Moi, je suis musicien.
7: Ah bah merde, je suis désolé, j'ai dû confondre.
8: C'est pas grave.
7: Je remets tout en question du coup.
8: Ouais.
7: Je suis en train de me demander si j'ai bien fait l'amour à ma femme hier soir.
8: Ah non, pas du tout, c'est moi qui ai fait l'amour à ta femme hier soir.
7: Ah c'est ça, faudra que je modifie sur ma feuille.
8: Oui, c'est mieux.
7: T'aurais pas une anecdote vraiment horrible pour rappeler aux auditeurs que
8: ouais.
7: Légende est le meilleur podcast sur toutes les plateformes et qu'on est payé au nombre d'écoutes.
8: Oui, bien sûr. Alors moi, j'ai eu une enfance un peu dure parce que...
7: Excuse-moi deux secondes. Est-ce qu'on pourrait pas mettre une musique triste sur son témoignage histoire de faire chialer un peu plus les gens ? Super, merci, tu peux continuer.
8: Oui, donc je disais, j'ai eu une enfance un peu dure parce que mes parents n'avaient pas assez d'argent pour me nourrir, alors je mangeais une côte de bœuf tous les jours.
7: Ah ouais, c'est horrible.
8: Tous les jours, tu te rends compte ?
7: Ah ouais, c'est horrible.
8: Non mais tous les jours, je sais pas si tu te rends compte.
7: Ah ouais, c'est horrible.
8: Enfin voilà, et puis à l'adolescence, je suis parti vivre ma vie.
7: Ah ouais ?
8: Je suis venu en France et puis j'ai rencontré une femme, elle était fan de Claude François.
7: Ah ouais, c'est horrible.
8: Et puis peu de temps après, je me suis lancé dans la batterie.
7: Aïe, ça a dû faire mal.
8: Ouais, j'aurais pas dû me lancer aussi fort, je me suis pris la grosse caisse en pleine gueule.
7: Ah oui, putain dingue. Et par exemple, si on prend mon cas moi, est-ce que je pourrais est-ce que j'aurais pas oublié ce que je voulais dire ?
8: C'est possible.
7: Ouais, j'ai perdu ma feuille. Mais par exemple, toi, comment tu te sens aujourd'hui ?
8: Bah écoute, ça va.
7: Si tu pouvais élaborer un peu moins tes réponses, parce que l'émission ne dure que 2 heures, j'ai peur qu'on dépasse.
8: Pardon, je vais essayer d'être un peu plus circoncis dans mes réponses.
7: Je te remercie. Ce qui est marrant chez toi, c'est qu'on sent...
8: Ouais.
7: On sent chez toi que... On sent l'humidité chez toi.
8: Ouais, c'est parce que j'oublie toujours d'ouvrir mes fenêtres quand j'étends mon linge.
7: Merci Jacques.
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0: L'extrait qui va suivre est issu d'une émission spéciale et unique, mais toujours dans la bonne humeur.
10: La plume de Franck Coty, qui est avec nous ce soir.
0: Alors Franck, est-ce qu'on a toujours le droit de faire des parodies ou est-ce que les auteurs originaux ont le droit de dire « Non, respectez mon œuvre, vous n'avez pas le droit ».
11: En France, à partir du moment où c'est humoristique et que ça a le but de uniquement de faire rire, la parodie est autorisée, on n'est même pas obligé de créditer le morceau. Vous allez recevoir d'autres parodistes tout à l'heure qui confirmeront pas mes propos, mais ça reste une des lois qui permet la pastiche humoristique et tolérée. Après,
0: d'accord.
11: Il y a déjà eu des condamnations. Hein. Je prends l'exemple de Dieudonné qui avait fait une parodie, des parodies de chansons, qui était censé, enfin, être à but humoristique, mais bon, il a été condamné, par exemple, pour avoir repris la chanson L'Aigle Noir de Barbara ou d'autres chansons, parce que du coup, il pouvait y avoir une seconde lecture derrière, quoi. Donc, il y a quand même une loi là-dessus, mais.
0: Alors, tu as des retours des artistes. Je crois qu'il y a eu Amir qui t'a écrit.
11: Oui, par exemple, ouais, il a juste retweeté la parodie. J'avais parodié J'ai cherché, sa chanson J'ai cherché, où j'étais parti sur J'ai cherché mon iPhone. Et du coup, en fait, là, pour cette chanson-là, j'avais juste une vanne de fin, j'avais une chute. Et du coup, il a fallu que je crée l'histoire à l'envers pour écrire cette parodie. Et du coup, c'est Amir qui est tombé dessus, je ne sais pas comment, peut-être qu'il fouille où on lui a amené. Et à ma grande surprise, il a retweeté une parodie en félicitant le travail. Donc j'étais très satisfait de ça. Ouais.
0: Excellent. Alors l'original de la chanson d'Amir que tu as parodié, donc s'appelle « J'ai cherché » et ça donnait ça.

Alors, parodier l'Eurovision, il fallait vraiment le faire. C'est déjà souvent une parodie. Hein. Mais bon, passer à la moulinette de Franck Coty, ce titre d'Amir donne, donc j'ai cherché, comme tu l'as dit, mon iPhone. On l'écoute.

0: C'était « J'ai cherché mon iPhone » de Franck Gotti, la parodie de la chanson d'Amir, et donc adoubé par lui, vu ce que tu nous disais, Franck.
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0: Le soleil arrive maintenant dans « Savourer nos différences » avec JP et Tony d'Ambiance Soleil.
2: La suite, c'est mon groupe fétiche, le CEO San Antonio avec la voix de Eddie, ce roman Eric Louis hein, qui gère l'ensemble. Le titre, c'est Désier Lamoumouin. Il y a déjà une autre sortie qui se profile, hein, mais en attendant, régalez-vous avec Désier Lamoumouin.
3: On l'attend avec impatience.

0: Désier, l'homme ou moins, c'est bien ça aussi, hein, on est bien là. C'était donc le groupe Seyo San Antonio, hein, un groupe qui marche très fort, et qui se balade beaucoup, qui a souvent des prestations
1: maintenant en province. Très demandé, oui.
0: Ouais.
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4: Maintenant, on va devoir découvrir un animal avec trois indices sonores, donc un animal.

0: poche en lit, puis mesurait 7 pieds. C'est pour ça que les mineurs l'avaient nommé Gros Jambon.
1: Gros Jambon.
2: Avec tous ces indices, je pense que forcément vous avez dû trouver. Alors, quel animal était représenté? Si vous avez trouvé, vous notez sur vos tablettes. Raphaël, qu'est-ce que tu peux nous dire là? Est-ce que ça réfléchit?
3: Alors, le sanglier pour tout le monde, pour toutes les équipes.
2: Alors, on va reprendre les extraits parce que je ne suis pas sûre du résultat.
3: Pas sûr du résultat.
4: Le chasseur est comme tous les chasseurs, il est con.
2: Alors, il semblerait que les Briggles nous parlent effectivement de Poupine et Thierry, donc il était question du chasseur. Bon, là, qu'est-ce que vous reconnaissez?
5: Le corps, la chasse.
2: Les corps de chasse, effectivement.
0: Les mineurs l'avaient nommé Gros Jambon.
5: La jambon.
2: Alors, le gros jambon, effectivement, ça fait penser aux cochons. Et donc, les cochons qu'on tire, c'est les...
5: C'est ça. Voilà. Tout à fait. Bravo Sonia. On a appris un petit peu plus de la vie de Sonia. Elle aime bien ce qui est sauvage. Hein, c'est ça. C'est
2: ce show. C'est sauvage, effectivement.
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7: Vous êtes toujours à l'écoute de Savourez nos différences. On va maintenant voyager dans le temps et dans nos souvenirs avec un petit peu de musique. Et voici une proposition justement musicale de l'émission Samedi Souvenir avec Pascal.
8: Et là, nous poursuivons avec... Laissons entrer le

0: Laissons entrer le soleil, c'était Julien Clerc, extrait de la comédie musicale Air dans les années 70.
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2: Il est déjà 8h34 sur Radio G. J'ai la ref, c'est l'émission où les jeunes chroniqueurs parlent de tout avec liberté et enthousiasme. En voici un extrait.
3: Place maintenant à notre super moment discussion. Et oui, j'en avais parlé au début. Quel est votre meilleur souvenir d'Halloween ? C'est tout de suite.

0: qui mettent vraiment des efforts dans les costumes, la personne qui reçoit qui met énormément de décorations. Et c'est vrai qu'on avait fait un petit concours du meilleur costume et ça avait vraiment été dur de choisir parce que les gens s'étaient donnés et bah c'est un petit truc qui fait plaisir, j'avoue.
1: Ok, et mais du coup, est-ce que c'est ton meilleur souvenir ?
0: Est-ce que c'est mon meilleur souvenir ? En vrai, je dirais que oui, c'est un des meilleurs. Après, il arrive ex aequo avec une des rares tournées que j'avais fait quand j'étais petite, où pour le coup, tu te retrouves, c'est la première fois que tu fais, la première fois que tu le fais avec des amis, de la famille ou quoi, et tu te retrouves vers 18h, il commence à faire un petit peu nuit, on te dit t'as le droit d'aller toquer chez les gens, tu reçois plein de bonbons, et vraiment la dégustation à la fin, ça, je peux considérer que c'est un de mes meilleurs souvenirs. J'avoue.
1: Soraya ?
2: Moi, je pense que c'est vraiment... J'ai pas de souvenir très précis, mais je sais que c'était faire le tour... À l'époque, j'habitais dans la campagne de Nantes et je faisais le tour de tout, un peu, toute ma rue, toutes les petites maisons et tout. Et juste, toquer chez les gens, je sais pas, c'est un côté genre un peu ouh là là. Je fais une bêtise, mais pas trop, vu que c'est autorisé, genre. Je pense que c'est surtout ça, mon meilleur souvenir.
1: Trop bien, Maëlys ?
3: Bah, franchement, j'ai pas trop réfléchi à la question, mais je dirais... je sais qu'il y a quelques années, j'avais assisté à une soirée spéciale Harry Potter pour Halloween. C'était incroyable. Ouais, vraiment, on avait fait déguisement, la totale. C'était dans un lieu magnifique. C'était genre une ancienne chapelle qui avait été restaurée et tout. C'était incroyable. Après, bon, voilà, c'était pas très long. J'avais participé à 95% de l'organisation. Donc, c'était un peu le côté pas cool de la soirée. Mais dans le principe, c'était super. Et sinon, bah, je dirais, tout simple, depuis quelques années, avec mon copain, on fait soirée film. Donc, soirée film, pizza et bonbons. Enfin, le meilleur, je pense.
1: Mais trop bien. Et toi, Cassandra ?
4: Bah, là, je peux pas rivaliser avec ce que t'as dit. Donc, non, en vrai, je suis pas trop une adepte. Du coup, je faisais des petits trucs bateaux. Je l'ai fait quelques fois le tour avec des collègues où on frappait les portes. Mais sinon, sans plus, quoi.
1: Mais c'est...
2: Et toi, Célia ? Ouais.
1: Moi, j'en ai deux. Il y a une fois, quand j'étais petite, mes parents ils nous ont amené mes frères et moi à Disneyland Paris pour Halloween.
0: Chance.
1: Et c'était trop bien, mais il y a un moment qui m'a trauma, c'est que bah du coup, comme on l'a dit tout à l'heure, il y en a qui se donnent à fond et tout pour les costumes Halloween. Ouais. Et en fait, mon frère il a voulu me faire une super blague, mais du coup ça m'a un peu trauma si je m'en souviens. C'est qu'il y avait quelqu'un qui était vraiment hyper bien déguisé, genre il y avait un masque et tout, et il me dit. Mais non, mais il y a papa à côté et tout. Je fais, mais non, je sais très bien qu'il est là, à droite et tout. Il fait, non, il est à gauche, regarde et tout. Et je tapote la personne et je fais, papa. Et la personne, elle se tourne. Et j'ai eu trop peur.
0: Papa.
1: Ouais, j'ai eu trop peur. Mais sinon, magnifique Halloween à Disneyland Paris. Hein. Vraiment, incroyable.
2: Le rêve.
1: Ah ouais. Et deuxième soirée, c'est pareil, on faisait du porte-à-porte avec ma cousine. Et j'avoue, donc c'était à la campagne. Et à ce moment-là, j'ai un peu la flemme, j'ai envie d'aller voir mon ami. On a fait genre une porte. Et après, on a traversé genre toute la campagne pour aller sonner à la porte de mon ami. Et à la fin, vu qu'on est resté longtemps discuter, et bah, c'est mon père qui est venu nous chercher en voiture. Voilà, ce sont mes meilleurs souvenirs Halloween. Et justement, est-ce que Halloween, pour vous, c'est une fête importante, enfin sur laquelle vous allez donner beaucoup d'importance, ou c'est une fête qu'on célèbre comme ça pour s'amuser ? Cassandra ?
4: Non, moi c'est la Saint-Quentin, donc mon frère, donc je lui souhaite toujours une bonne fête. Sinon,
2: bonne fête à lui.
4: C'est un peu une journée comme une autre pour moi.
1: Ouais. Maëlys ?
3: Moi, je suis pas très fête dans le sens où. Généralement, le quotidien prend le pas sur les événements, et donc Halloween, j'adore le concept. J'aimerais faire plus de trucs pour cette occasion, mais dans les faits, c'est vraiment juste un vendredi classique.
1: Ouais. Iris ?
0: Alors, je dirais que si quelqu'un se chauffe à organiser un truc, ça peut être important. Sinon, en vrai, pareil, c'est un peu une fête comme une autre. Mais je vais quand même émettre un petit mais. En tant que fière tata de quatre neveux, depuis quelques années, c'est redevenu un petit peu important. Et se chauffer et les voir trop contents avec leurs costumes et vivre le truc un peu avec eux, c'est un régal. Si jamais ma sœur nous écoute, je leur fais un petit coucou parce que je sais que là, ils sont sursapés et ils sont en train de faire le tour des maisons. Donc voilà.
1: Trop bien. Et toi, Soraya ?
2: Moi, je rejoins Maëlys un peu sur le truc que j'aimerais bien faire plus, genre me déguiser et tout. Bon, j'ai juste la flemme. Clairement. Mais je trouve la fête, elle est trop cool. Les gens, ils se déguisent, ils sont contents. Genre, tant que les gens sont heureux, moi, je suis heureuse aussi.
1: Ah, c'est beau.

0: Halloween, justement, ça n'arrive que maintenant. Et d'ailleurs, je crois que ça n'a pas toujours existé dans notre dans la culture, en tout cas de notre pays. Déjà, on le voit, Halloween, c'est pas trop un mot français. Est-ce que vous pensez que c'est une fête maintenant, aujourd'hui, plus commerciale ou c'est une fête pour où on s'éclate, Cassandra?
1: Je sais pas, en vrai. Plutôt une fête pour acheter des bonbons, quoi. C'est un peu une excuse pour manger des sucreries, on va dire.
0: Un vrai petit blague, j'ai failli mettre dans les bons plans. Vous voulez un bon plan pour avoir à manger sans sans payer? Vous enfilez un drap, vous faites, vous coupez des petites pour vos yeux et puis vous sonnez au porche.
2: C'est un super bon plan.
3: Faites-le, hein, d'ailleurs, n'hésitez pas.
0: Maëlys?
4: C'était quoi la question?
0: Est-ce que tu penses que Halloween aujourd'hui, ça garde toujours l'esprit festif ou est-ce que c'est devenu plus une fête commerciale?
4: Moi, j'aurais du mal à décider dans le sens où, avec nos yeux d'adultes, je trouve que ça a beaucoup changé Halloween. Parce que c'est pas la même ambiance, tu fais pas les mêmes choses. Je pense que pour les enfants, ça reste tout aussi magique. Peut-être même que c'est devenu plus ancré dans notre culture, je sais pas. Je pourrais pas dire. Mais c'est vrai qu'il y a quand même beaucoup de commercial, ils en profitent pour vendre beaucoup de bonbons spécial Halloween, des costumes toujours plus ridicules ou toujours plus à la mode. Mais non, je pense que c'est toujours assez fun et que ça reste un moment trop bien et trop cool pour les enfants.
0: Merci à toutes d'avoir répondu à ces quelques questions, en tout cas d'avoir alimenté ce fantastique débat autour d'Halloween, une fête que personne.
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7: Siyou est une jeune artiste française de 18 ans au parcours atypique. Elle est bretonne et elle a commencé à jouer de la harpe celtique à 5 ans. Mais depuis qu'elle est toute petite, elle souffre de mutisme sélectif. C'est un handicap qui l'empêche de communiquer avec les gens. Mais comme elle est passionnée de harpe et de chant, elle essaie de s'ouvrir aux autres par le biais de la chanson. Elle compose et écrit ses textes dans sa chambre, mais elle a déjà sorti 2 albums. Écoutons See You avec ce titre « Fille du présent ». ».

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1: Vous écoutez Radio G, il est 8h48. Le pouvoir aux auditeurs, c'était le concept de Dans mon tiroir, où vos votes pouvaient interrompre une chronique. 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
2: Eh bien, moi, je vais vous parler de droit, donc vous pouvez tout de suite cliquer sur stop. En 75, si jamais je rentrais chez moi, que je voyais ma femme en train de coucher avec mon amant, et que je la tuais comme ça, de manière spontanée, parce qu'un crime passionnel, ça existe encore aujourd'hui, hein, le terme de crime passionnel. Ouais. Sauf qu'en 75, jusqu'en 75, bah, si je la tuais, j'étais, en citation, hein, excusable.
3: 1975.
2: Oui, oui. Bah, après, dans le droit français, il y a des trucs, des fois, qui sont bizarres. La femme n'avait pas le droit de porter de jean dans le droit.
3: Oui. Attends, on pouvait tuer sa femme parce qu'elle nous trompait en 1975.
4: C'est excusable, mais est-ce que ça veut dire qu'il n'y a pas de procès? C'est bon.
2: Alors, dans tous les cas, il y a un procès puisqu'il y a la mort d'une personne.
3: C'est une circonstance atténuante, on va dire.
2: C'est ça. Et encore aujourd'hui, mais là, c'est vu différemment. Aujourd'hui, si jamais je tue ma femme parce que je la vois me tromper, je vais pas avoir les 30 ans ou je sais pas quoi ferme. Si jamais c'est vraiment montré que c'est un crime passionnel, que j'ai été pris sous le coup de l'émotion, que de base je suis quelqu'un de très gentil et tout, parce que évidemment je suis quelqu'un de
4: là
2: très gentil.
4: C'est dans le cas où c'est pas prémédité, du coup.
2: Prémédité. Ah oui. Et en 75, c'est juste que c'était tellement banal, entre guillemets, de se dire que elle a qu'à pas tromper celle-là, hein, donc je la tue.
3: Mais je suppose
2: c'est bien
3: que si une femme tuait son mari, ce serait pas la même chose.
2: Exactement, ça marchait pas. Et donc en 75, après une dernière affaire, ça a été enlevé de la loi. Ce terme excusable.
4: Mais alors, je sais pas si t'as la réponse, mais est-ce que c'est pareil si le meurtrier il tue l'amant ou il tue la femme?
2: Ah oui.
4: Parce que c'est un crime passionnel, c'est considéré comme un crime passionnel aussi, voyons. Normalement, quand il tue l'amant.
2: L'amant, c'est un homme, voyons.
4: Ah oui, bah lui,
2: il faut bien qu'il y ait une justice pour les hommes.
4: L'amant n'a rien fait. C'est vrai que l'amant n'a rien fait dans ces conditions.
2: Bah oui, c'est la femme qui a guiché.
3: Alors, lui, c'est les femmes qui a guiché, hein.
2: C'est ça.
1: Ok, bah écoute, c'est intéressant.
5: C'était vraiment très intéressant.
1: Résonance, c'est la rencontre de musique issue d'un métissage culturel, d'une fusion des genres. Voici une de sa sélection musicale.
6: On va s'écouter ensemble un extrait de la chanson Gracias a la vida de Violeta Parra, interprétée par votre groupe Vidala.

0: Dans 7 minutes, il sera 9h, 8h53 sur Radio G.
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0: Si vous nous écoutez depuis 8h, eh bien vous avez déjà entendu la première partie de l'horoscope. Si votre signe n'est pas encore passé, eh bien c'est maintenant.
2: Bélier.
3: Vos finances respirent enfin. Évitez de couper court à cette respiration par un achat impulsif.
2: Cancer.
3: Une gestion rigoureuse de votre budget vous permettra d'envisager l'avenir sereinement. Commencez par identifier ce qu'est un budget.
2: Sagittaire.
3: Votre aura positive rayonne et ça se voit. Dommage que personne ne regarde dans votre direction.
2: Poisson.
3: Un vent de renouveau souffle sur votre vie professionnelle. Accrochez-vous à votre chapeau.
2: Vierge.
3: La pleine lune réveille votre romantisme, mais votre partenaire préférait que vous fassiez la vaisselle.
2: Lion.
3: Forme olympique en vue, pour les détenteurs du premier décan uniquement. Les autres se reposent.
0: Vous écoutez Savourez nos différences, ce serait un scandale que de rater cette émission. Et justement, il est l'heure de retrouver notre chronique quotidienne, Scandale.
3: Comment un match truqué a fait tomber le plus flamboyant des hommes d'affaires?
4: Non, mais c'est un scandale.
5: C'est un scandale.
6: Quelle indignité.
3: Au printemps 1993, c'est l'homme le plus envié de France. Patron flamboyant, ministre, président du club de football qui va devenir champion d'Europe. Dans les sondages, c'est l'homme que les Français de moins de 30 ans rêvent d'être. Et il va tout perdre. Pour une combine minable à quelques centaines de milliers de francs. Voici l'affaire VAOM et la chute de Bernard Tapie. Bernard Tapie, au début des années 90, est partout. Homme d'affaires, repreneur d'entreprise en difficulté, ministre de la ville sous Mitterrand, vedette de télévision et surtout président de l'Olympique de Marseille, le club qui l'a hissé au sommet du football français et européen. Le 20 mai 1993, son OM se déplace à Valenciennes pour un match de championnat. Une formalité, en apparence. Mais le contexte est brûlant. 6 jours plus tard, Marseille doit disputer la finale de la Coupe d'Europe des clubs champions contre l'AC Milan. L'enjeu pour Tapie, c'est d'arriver à cette finale avec tous les joueurs intacts, sans blessure inutile à Valenciennes. Alors, on va arranger le match. Autour du match, 3 joueurs de Valenciennes sont approchés. Via un joueur de l'OM, servant d'intermédiaire, le directeur général du club marseillais leur propose de l'argent pour lever le pied, ne pas trop se battre, laisser passer Marseille. Une somme de plusieurs centaines de milliers de francs est évoquée, dont une avance de 250 000 francs remise à l'épouse de l'un des joueurs. Mais l'un des 3 joueurs, le défenseur Jack Klassmann, ne dort pas de la nuit. Il fait quelque chose de rare dans le football. Il refuse. Et il parle. Avant le match, il prévient son entraîneur, Boro Primarac. Le club de Valenciennes alerte alors les autorités. Et Klassmann, lui, refuse de se taire et révélera publiquement la combine. Le scandale est lancé. L'affaire devient un duel qui passionne la France. D'un côté, Bernard Tapie, intouchable. De l'autre, Éric de Montgolfier, procureur de Valenciennes, déterminé à ne rien lâcher. L'enquête met au jour une histoire presque grotesque. Un rendez-vous nocturne sur un parking d'hôtel, une enveloppe d'argent retrouvée enterrée dans le jardin de la belle famille d'un des joueurs, au fin fond du Périgord. Et Tapie qui, au lieu de se faire discret, votre loi. Il tente d'influencer le témoignage de l'entraîneur de Valenciennes. Suis bon nation de témoin. Le procès se tient à Valenciennes en mars 1995. De cette période, on retiendra une formule restée attachée à Tapie et devenue culte. Je mentis, mais c'était de bonne foi. Le 15 mai 1995, il est condamné pour corruption et subornation de témoins. En appel, la peine est fixée à 2 ans de prison, dont 8 mois ferme, et 3 ans d'inéligibilité. C'est la peine la plus sévère jamais prononcée en France dans une affaire de football. En février 1997, Bernard Tapie entre en prison. Il purgera près de 6 mois. Il est le seul protagoniste de l'affaire à être effectivement incarcéré. Et le premier dirigeant dans toute l'histoire de la corruption du football français à connaître la prison. Le procureur de l'affaire le reconnaîtra des années plus tard avec une franchise troublante. Si le président de l'OM n'avait pas été Bernard Tapie, il ne serait jamais allé en prison. Les faits ne le méritaient pas. Le roi est tombé, non pas pour la grandeur de ses crimes, mais peut-être justement pour la grandeur de l'homme qu'il était. À bientôt pour un nouveau scandale.
4: Non, mais c'est un scandale.
6: Quelle indignité.
0: Et hop, c'est déjà la fin de cette heure de Savourer nos différences. Merci d'avoir été avec nous. On espère sincèrement de vous avoir arraché quelques petits sourires ce matin. 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On est une association et tout est possible. On remet le couvert très vite, toujours de 8h à 9h, tous les jours de la semaine, tout l'été durant. Alors, belle journée ensoleillé à vous, prenez soin de vous en vacances et tenez bon si vous êtes au travail. On vous quitte avec la météo locale et puis le flash RFI avant de retrouver la playlist musicale de Radio G. C'était Savourer nos différences. Topette.
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5: Bonjour à tous sur Radio G, c'est l'heure de la météo. En ce moment, sur Angers, on mesure 20 degrés. Pour ce matin, le ciel sera dégagé. Avec 23 degrés au thermomètre, les robes et shorts font leur grand retour. Cet après-midi, profitez d'un ciel parfaitement dégagé. Le mercure indiquera 34 degrés, une chaleur qui mérite le respect. Ce soir, le ciel restera parfaitement dégagé. Avec 34 degrés affichés, les magasins de ventilateurs font fortune.
2: C'était la météo pour aujourd'hui. On vous souhaite une belle journée. 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
0: Le journal international. Bonjour Lisa Billy.
2: Bonjour Clotilde Dumé. Bonjour à toutes et à tous. À peine entré en fonction, le président colombien sur le terrain dans la région du Chocó, tout près de l'épicentre du violent séisme qui a frappé la Colombie hier. Il a fait au moins 132 morts. Le président qui a annoncé des mesures pour venir en aide aux victimes. Les opérations de recherche se poursuivent en pleine nuit. Les exportations de pétrole iranien au point mort depuis début août. L'île de Karg, le principal terminal d'exportation, est paralysée par le blocus américain réinstauré depuis mi-juillet. Une stratégie de Washington pour faire pression. Dans la ceinture de cuivre en Zambie, les populations face à la pollution et à l'absence de perspectives économiques. Pourtant, le président sortant candidat à sa réélection en fin de semaine promet de tripler la production de cuivre pour renflouer les caisses de l'État déclarées en faillite. Le dossier de ce journal sera consacré à la coopération militaire croissante entre la Chine et la Russie dans le Pacifique. Et cela inquiète le Washington et le Japon. Nous en parlons. Et puis à la fin de ce journal, nous irons au championnat d'Europe de natation à Paris qui n'ont pas tardé à sourire à l'équipe de France avec une médaille d'argent hier en relais grâce à la performance de Léon Marchand.
0: Voilà, donc une quinzaine d'heures maintenant que les secouristes fouillent les décombres sans relâche à la recherche de survivants.
2: Après le violent séisme de lundi matin de magnitude 7,4, selon le dernier bilan, 132 personnes sont mortes, plus de 570 blessées. Plusieurs villes sont touchées, 7 aéroports ont été fermés par mesure de précaution et l'état d'urgence a été décrété. Le président Abelardo de la Espriella s'est rendu sans tarder dans la région du Chocó à Quibdó, tout près de l'épicentre. Il a annoncé une série de mesures pour venir en aide aux victimes. Les détails avec notre correspondante à Medellín, Najet Benrabah.
3: Primero nuestras condolencias y solidaridad con el pueblo chocuano por esta tragedia.
4: Le Chocó est l'une des régions les plus pauvres de Colombie. Alors dès son arrivée à Quibdó, le président Abelardo de la Espriella a détaillé les aides prévues pour ceux qui ont tout perdu.
5: Je suis également venu avec le ministre du Logement pour évaluer le nombre d'habitations touchées et il dépasse les 1300, les 1400 même. Pour ça, nous allons mettre en place une subvention dite de location afin que les personnes puissent se reloger pendant que nous restaurons et réparons leur logement.
4: Deuxième priorité, la santé. Le système hospitalier, déjà fragile, est aujourd'hui saturé. Un plan de soutien a été annoncé.
5: Je suis ici avec Madame la ministre de la Santé pour qu'elle nous aide à prioriser le thème de la santé. Les malades, les blessés que nous avons comptabilisés aujourd'hui dans le Chocó seront envoyés à Medellín. Là-bas, nous avons tout prévu pour les accueillir et les soigner.
4: D'autres villes sinistrées vont avoir besoin du même type d'aide. Le pays s'organise, pompiers et équipes médicales convergent vers la zone du séisme, tandis que des collectes de dons s'organisent dans les grandes villes, à Medellín comme à Bogota. Najet Benrabah, Medellín, RFI.
2: Et la Colombie va pouvoir compter sur l'aide financière des États-Unis, alliée du nouveau président d'extrême droite. Washington a annoncé 15,5 millions de dollars. L'Union européenne, quant à elle, a annoncé avoir mobilisé son service satellitaire Copernicus pour faciliter les opérations de secours. Israël a aussi rapidement proposé son assistance. La veille, les nouvelles autorités colombiennes ont reconnu l'annexion du plateau du Golan, un territoire syrien occupé par Israël depuis près de 50 ans. Quid des relations entre le Premier ministre israélien et Donald Trump après le rejet de la dernière feuille de route américaine pour Gaza? Elle reste bonne, a assuré le président américain hier.
0: Les États-Unis qui, dans leur guerre contre l'Iran, ont repris depuis près d'un mois leur blocus des ports iraniens.
2: Un blocus qui paralyse notamment l'île de Karg, principal terminal d'exportation du pétrole iranien. Résultat, depuis début août, les exportations iraniennes sont presque à l'arrêt. Antoine Camara, le président américain, mise désormais sur cette pression économique pour faire plier le régime de la République islamique.
6: Selon plusieurs économistes, la guerre a plongé près de 4 millions d'Iraniens dans la pauvreté et de nombreuses familles sont désormais obligées de réduire leurs dépenses du quotidien comme Ahmad, habitant à Téhéran.
7: Il y a une flambée des prix incontrôlable, surtout à Téhéran. La situation économique de ma famille est considérée comme bonne. Pourtant, nous aussi, nous souffrons. Même dans les quartiers riches de la capitale, la situation est mauvaise. 2013. Les dépenses augmentent de façon exponentielle, du logement à la nourriture, donc tout ce qui est nécessaire dans la vie. Le gouvernement n'a plus vraiment les moyens et tout le monde semble dépassé. Nous sommes désorientés.
6: Et les exportations de pétrole, pilier de l'économie iranienne, sont presque à l'arrêt. La faute au blocus naval américain en place depuis mi-juillet. L'inflation est galopante. D'après les chiffres officiels du régime, elle avoisine désormais les 88% annuels. Et selon Jamshin Assadi, professeur d'économie à la Burgundy School of Business, ce chiffre serait même sous-estimé.
8: D'autres estimations indiquent un taux d'inflation autour de 200 et plus. Les dépenses augmentent plus vite que les revenus, mais donc dans ce cas-là, la population s'appauvrit. D'autant plus qu'il y en a beaucoup qui n'ont pas d'emploi.
6: Malgré cette situation économique, le régime tient toujours et resserre son emprise sur la population.
2: Et de l'autre côté du détroit d'Ormuz à Oman, les autorités font face à une vaste marée noire au large de leur côte. Un pétrolier s'est échoué il y a maintenant près d'un mois dans une réserve naturelle protégée. Une opération est en préparation pour récupérer la cargaison et limiter les dégâts environnementaux.
0: À 7h06, TU en Zambie, les sols sont pollués par l'exploitation des mines.
2: Un sujet qui pèse dans la campagne à quelques jours des élections générales de jeudi. Nous vous emmenons dans la province de la Copper Belt, la ceinture de cuivre, au nord du pays, à la frontière avec la RDC. C'est là que se trouvent les immenses réserves de cuivre et d'autres minerais stratégiques pour toutes les grandes puissances mondiales qui souhaitent s'accaparer ces minerais. Et pour la Zambie, qui espère en tirer profit, le président sortant, Hakainde Hichilema, candidat à sa succession, a promis de tripler la production de cuivre pour renflouer les caisses de l'État en faillite depuis 2021. Mais sur place, le constat est amer pour les habitants de la Copper Belt qui ne voient aucun développement économique tangible alors qu'ils subissent les pollutions liées à l'extraction minière.
9: C'est ici à Tchingola que la pollution des mines est la plus importante. Je crois que c'est le pire endroit de Zambie tant la pollution est répandue.
10: Eugène Moulanga de la Fondation Caritas Zambie est dépité. L'extraction minière a provoqué des pollutions massives. L'eau, l'air, le sol sont contaminés aux métaux lourds avec des conséquences terribles pour les habitants de la région. Félix Chipoya est le directeur de l'Alliance Territoriale du district de Kitwe.
11: Quand un sol est contaminé, il faut utiliser plus d'engrais. Or, ces engrais sont de plus en plus chers et les petits producteurs ne peuvent pas les acheter. Et tout ça pourquoi ? Parce que les sols sont pollués.
10: L'eau du robinet n'est plus potable. Les problèmes de santé se multiplient, entraînant des dépenses supplémentaires pour une population déjà très pauvre qui ne bénéficie pas des retombées économiques de l'exploitation minière. Félix Chipoya.
11: Le premier objectif des investisseurs, c'est de faire des profits. Mais de la même façon qu'ils font des profits, nous aussi, les Zambiens, nous devons en tirer des bénéfices. Avoir un gagne-pain, des terres cultivables, des emplois. Si les gens restent dans la pauvreté, ce n'est pas du développement.
10: Pour Félix Chipoya, il est temps de taxer les compagnies minières pour que les habitants de la Copper Belt profitent enfin des richesses de leur sous-sol.
2: Et les explications d'Igor Strauss.
0: L'actualité environnementale qui inquiète cette fois-ci en France, alors que l'Europe de l'Ouest vient d'enregistrer le mois de juillet le plus chaud de son histoire.
2: Les températures remontent aujourd'hui dans l'Hexagone. 43 départements sont placés en alerte orange canicule. À Paris, 37 degrés sont attendus. Un calvaire notamment pour les chauffeurs de bus de la capitale. La moitié des autobus ne sont pas climatisés. Le mois dernier, l'inspection du travail a même épinglé l'entreprise qui les exploite, la RATP. Elle doit mettre en place un plan d'action rapide pour améliorer les conditions de travail de ses salariés. Sarah Rodriguez a rencontré des chauffeurs qui sont inquiets face à ces nouvelles fortes chaleurs.
12: Sandwich à la main, Steven profite d'une courte pause avant le prochain départ. Il n'a pas oublié les températures de juin et juillet.
13: Juste horrible, il fait plus de 40, voire 50 dans la cabine. Sur la région Île-de-France, on n'a pas énormément de bus climatisés. Ne serait-ce que sur le dépôt, je crois qu'on en a une vingtaine sur 400 bus. Parce que la RATP et France Mobilité n'ont pas fait ce qu'il fallait.
12: Garé juste derrière lui, Bibi est chauffeur intérimaire depuis 4 ans. Il a refusé de travailler en juin à cause des températures.
14: J'ai préféré faire une pause. Parce que j'ai des problèmes de respiration. S'il y a trop de chaleur, j'arrive pas à respirer, donc ça veut dire que c'est pas possible pour moi de conduire. Moi, la seule crainte que j'ai, peut-être, c'est de faire un malaise ou quelque chose comme ça. Parce que dans le bus, il fait extrêmement chaud, mais il faut savoir que c'est x2 par rapport à l'extérieur. C'est quand même un peu compliqué, mais quand je vous ai dit, on s'adapte, hein, c'est le métier. Hein.
12: Mais s'adapter, il ne se voit pas le faire toute sa vie.
14: Je comptais changer de travail. Hein. Pour moi, là, j'attends juste de trouver une bonne formation ou quelque chose qui me plaît et je change de métier. Parce que ce métier, il est pas forcément fait pour tout le monde.
12: Fatigue extrême, baisse de la concentration, risque de malaise, les fortes chaleurs accentuent les risques d'accidents et les conducteurs multiplient les arrêts de travail.
2: En Ukraine, des attaques russes ont tué au moins 9 personnes cette nuit. La majorité à Zap...
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3: 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Bienvenue à vous sur RFI.
4: Fanny Bay.
3: Des bâtiments effondrés, des montagnes de gravats en Colombie. Les secouristes fouillent les décombres à la recherche de survivants du puissant séisme. Bilan provisoire, au moins 132 morts et plus de 570 blessés. Le nouveau président lui a annoncé une série de mesures pour venir en aide aux victimes. Vous l'entendrez. Peine de mort par contumace prononcée contre le président déchu Bachar al-Assad. Un tribunal syrien l'a condamné aujourd'hui pour crimes de guerre et crimes contre l'humanité lors de la guerre civile qui a débuté en 2011. Le téléphone des Français va-t-il enfin arrêter de sonner ? À partir d'aujourd'hui, les démarcheurs n'auront plus le droit d'appeler sans consentement préalable. Reportage à la fin de cette édition. RFI, il est 5h01 à Bogota. En pleine nuit, les opérations de sauvetage se poursuivent dans l'ouest de la Colombie. Un puissant séisme de magnitude 7,4 a frappé le pays hier, ayant fait au moins 132 morts et 570 blessés d'après un bilan encore provisoire. Plusieurs villes sont touchées, 7 aéroports ont été fermés par mesure de sécurité et l'état d'urgence a été décrété par le président d'extrême droite fraîchement investi, Abelardo de la Espriella, qui s'est rendu dès aujourd'hui dans la région de Choco à Quibdó, tout près de l'épicentre. Il y a annoncé une série de mesures pour venir en aide aux victimes. Les détails avec notre correspondante à Medellín, Najet Benrabah.
5: Primero nuestras condolencias y solidaridad con el pueblo chocuano por esta tragedia.
6: Le Choco est l'une des régions les plus pauvres de Colombie. Alors dès son arrivée à Quibdó, le président Abelardo de la Espriella a détaillé les aides prévues pour ceux qui ont tout perdu.
7: Je suis également venu avec le ministre du Logement pour évaluer le nombre d'habitations touchées et il dépasse les 1300, les 1400 même. Pour ça, nous allons mettre en place une subvention dite de location, afin que les personnes puissent se reloger pendant que nous restaurons et réparons leur logement.
6: Deuxième priorité, la santé. Le système hospitalier, déjà fragile, est aujourd'hui saturé. Un plan de soutien a été annoncé.
7: Je suis ici avec Madame la ministre de la Santé pour qu'elle nous aide à prioriser le thème de la santé. Les malades, les blessés que nous avons comptabilisés aujourd'hui dans le Choco seront envoyés à Medellín. Là-bas, nous avons tout prévu pour les accueillir et les soigner.
6: D'autres villes sinistrées vont avoir besoin du même type d'aide. Le pays s'organise, pompiers et équipes médicales convergent vers la zone du séisme, tandis que des collectes de dons s'organisent dans les grandes villes, à Medellín comme à Bogota. Najet Benrabah, Medellín, RFI.
3: L'aide internationale, elle aussi, s'organise. L'Union européenne a annoncé avoir mobilisé son service satellitaire Copernicus pour faciliter les opérations de secours. Les États-Unis, de leur côté, vont verser 15,5 millions de dollars à la Colombie pour faire face à l'urgence. Bilan qui s'alourdit également en République démocratique du Congo. Plus de 2000 morts à cause de l'épidémie d'Ebola, selon les autorités sanitaires. Le virus continue de se propager rapidement, notamment dans l'est du pays. Le couperet est tombé. Bachar al-Assad condamné à la peine de mort par contumace. Le président déchu syrien exilé en Russie a été condamné aujourd'hui par un tribunal pour crimes de guerre et crimes contre l'humanité lors de la guerre civile déclenchée en 2011. Autre condamnation à mort prononcée contre l'ancien chef de la sécurité politique à Dera, Atef Najib. On reviendra en détail sur ces peines dans la prochaine édition à 11h, temps universel. On reste dans la région. Les négociations entre Washington et Téhéran patine toujours. Donald Trump réclame des compensations à la République islamique pour, je cite, « tous les gens qu'ils ont tués et blessés ». Réponse du président états-unien à la condition iranienne pour débloquer le détroit d'Ormuz de réparation pour les dommages subis lors de la guerre. Conséquence du blocage des discussions, les cours du pétrole ont encore grimpé aujourd'hui. Le prix du baril de Brent a franchi ce matin les 90 dollars. Les exportations de pétrole iranien, elles, sont au point mort depuis début août. août. En cause, l'île de Karg, principal terminal d'exportation de pétrole iranien, est paralysée par le blocus américain depuis mi-juillet. Antoine Camara, le président états-unien, mise désormais sur la pression économique.
0: Selon plusieurs économistes, la guerre a plongé près de 4 millions d'Iraniens dans la pauvreté et de nombreuses familles sont désormais obligées de réduire leurs dépenses du quotidien, comme Ahmad, habitant à Téhéran.
8: Il y a une flambée des prix incontrôlable, surtout à Téhéran. La situation économique de ma famille est considérée comme bonne. Pourtant, nous aussi, nous souffrons. Même dans les quartiers riches de la capitale, la situation est mauvaise. Les dépenses augmentent de façon exponentielle, du logement à la nourriture, donc tout ce qui est nécessaire dans la vie. Le gouvernement n'a plus vraiment les moyens et tout le monde semble dépassé. Nous sommes désorientés.
0: Et les exportations de pétrole, pilier de l'économie iranienne, sont presque à l'arrêt. La faute au blocus naval américain en place depuis mi-juillet. L'inflation est galopante. D'après les chiffres officiels du régime, elle avoisine désormais les 88% annuels. Et selon Jamshin Assadi, professeur d'économie à la Burgundy School of Business, ce chiffre serait même sous-estimé.
9: D'autres estimations indiquent un taux d'inflation autour de 200 et plus. Les dépenses augmentent plus vite que les revenus, mais donc dans ce cas-là, la population s'appauvrit. D'autant plus qu'il y en a beaucoup qui n'ont pas d'emploi.
0: Malgré cette situation économique, le régime tient toujours et resserre son emprise sur la population.
3: Antoine Camara, la Russie a utilisé des missiles balistiques nord-coréens contre l'Ukraine. C'est l'accusation portée par le président Volodymyr Zelensky après des frappes nocturnes russes sur la ville de Zaporijja dans le sud de l'Ukraine. Au moins 6 personnes sont mortes dans ces bombardements. Au total, 9 personnes dans les différentes attaques de la nuit. Kiev, de son côté, a visé aujourd'hui un système de défense aérienne de l'armée russe dans l'oblast de Louhansk, selon le chef d'état-major de l'armée ukrainienne. Direction l'Espagne à présent, 10 jours après l'arrivée massive de Marocains dans l'enclave de Ceuta, son président Juan Jesús Vivas a appelé hier à confiner les migrants encore présents sur le territoire. Si la majorité d'entre eux sont repartis très rapidement d'après Madrid, le sort des migrants encore sur place fait l'objet de vives discussions politiques entre le gouvernement central de gauche et le président de Ceuta, membre du principal parti de droite, le Parti Populaire, Sara Krakovic.
10: Selon le gouvernement espagnol, la majorité des 72 000 personnes venues du Maroc entre le 30 et le 31 juillet dernier sont reparties très rapidement. Mais il reste, selon le dirigeant de l'enclave, Juan Jesús Vivas, entre 8 et 11 000 migrants à Ceuta. Il a déclaré, je cite, que leur liberté de mouvement serait restreinte jusqu'à ce que leur dossier d'expulsion soit instruit et finalisé. Il suggère un espace qui fonctionnerait comme un centre de rétention pour étrangers. Pour lui, il faut un plan de l'État pour rétablir la normalité dans l'enclave. Le ministre espagnol de la politique territoriale, Ángel Víctor Torres, qui était à Ceuta ce lundi, n'a pas évoqué de possibles expulsions, mais il a jugé important de mettre en place le regroupement familial pour les migrants mineurs arrivés à Ceuta. Il assure que la sécurité a été renforcée dans l'enclave, notamment les effectifs d'agents de la garde civile, de l'armée et de la police. Une réponse à la manifestation de ce dimanche à Ceuta qui a rassemblé 5000 personnes venu demander aux autorités d'agir face à la situation dans l'enclave.
3: Après cette arrivée massive, au moins 141 personnes sont mortes dans la traversée entre le territoire marocain et l'enclave espagnole, d'après un bilan encore provisoire d'ONG. L'Espagne qui lutte en ce moment contre un feu d'ampleur dans le sud, dans la province de Huelva, en Andalousie. Un incendie géant est hors de contrôle. 600 pompiers et 26 aéronefs mobilisés. 800 habitants ont aussi dû être évacués. L'apparition des flammes favorisée par les fortes chaleurs. C'est le cas également en France. 43 départements placés en vigilance orange canicule aujourd'hui par Météo France. Des températures qui vont continuer de grimper dans le pays. En France, à partir d'aujourd'hui, plus de coups de fil sans consentement. Le démarchage par téléphone désormais interdit sans accord préalable. C'est une petite révolution pour les consommateurs, mais qui ne convainc pas forcément. Reportage de Stéphane Genest auprès des premiers concernés.
11: Allô ?
12: Oui, allô ? Oui. Je vous appelle au sujet de vos factures téléphoniques.
13: Cette conversation téléphonique, Grégoire peut l'avoir plusieurs fois par jour. Mais pour éviter de recevoir trop d'appels de ce type, il a trouvé la solution.
14: C'est assez pratique, la fonctionnalité sur le téléphone qui permet de filtrer les appels qu'on n'a pas dans le répertoire. Mais les inconvénients, parfois ça fait rater des appels qui peuvent être importants.
13: Mélanie, elle, a opté pour une autre astuce un peu plus radicale.
15: J'identifie certains numéros et j'essaie de les éviter au maximum. Au début, je bloquais beaucoup les numéros. Je pense que même récemment, j'ai vu que j'avais bloqué peut-être 100 numéros de ce type, ce qui est énorme. Ou alors je réponds et je raccroche tout de suite pour éviter des désagréable.
13: Mais à partir de ce mardi, plus besoin de ce type de stratagème. Le démarchage téléphonique ne sera plus autorisé sans votre consentement préalable. Autrement dit, les entreprises devront avoir obtenu votre accord avant de pouvoir vous appeler. Pour autant, Grégoire reste sceptique.
14: J'espère que ça fera changer les choses, parce que c'est assez pénible de recevoir plein d'appels tous les jours. Maintenant, j'en suis pas convaincu. Et oui, peut-être que je répondrai aux appels, ça m'évitera de regarder le téléphone et de pas répondre en me disant que si la personne est vraiment intéressée, laissera un message pour me parler.
13: Et attention, cette nouvelle législation permet normalement d'empêcher les appels non désirés. Cela ne veut pas dire qu'il n'y en aura plus, mais en principe...
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3: Merci d'écouter RFI. Il est 18h ici à Paris, 16h en temps universel, 11h à Bogota.
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3: Bonjour à toutes et à tous. À la une de ce journal, la Colombie, où secouristes et bénévoles continuent de chercher des survivants au lendemain du séisme qui a frappé le pays et fait au moins 224 morts. Dans cette édition également, les migrants, toujours plus nombreux sur les bateaux qui partent de France pour rejoindre le Royaume-Uni. Une embarcation avec plus de 200 personnes à bord a été repérée hier. Et puis en Mauritanie, les autorités veulent améliorer la gestion des déchets dans la capitale Nouakchott. Reportage à suivre. En Colombie, le bilan ne cesse de s'alourdir après le séisme qui a frappé le pays hier. Le tremblement de terre a fait au moins 224 morts et plus de 1300 blessés selon un dernier bilan. Plusieurs villes de l'Ouest ont été particulièrement touchées et notamment Cali, la troisième ville du pays. L'hôpital universitaire del Valle, considéré comme l'un des plus importants du sud-ouest de la Colombie, s'est partiellement effondré. Tous les patients ont donc dû être évacués. Écoutez son directeur, Irne Torres Castro.
4: Hier, l'une des cinq ailes de l'hôpital s'est effondrée. Les ailes sont ces lieux où se trouvent les patients hospitalisés. Parallèlement, 80% de l'établissement a été endommagé. Malheureusement, nous avons eu 3 blessés graves parmi les membres du personnel hospitalier qui ont été blessés lors de l'évacuation. Et nous sommes toujours à la recherche de 5 patients. Espérons qu'ils ne soient pas là-bas sous les décombres dans la zone qui s'est effondrée hier. Aujourd'hui, l'hôpital, d'après ce que nous avons pu constater, a perdu 40% de ses lits, de sa capacité d'accueil. Cela veut dire que sur les 600 patients que nous pouvions hospitaliser, nous ne pourrons plus en hospitaliser que 350. À l'heure actuelle, nous n'avons plus aucun service ambulatoire. Il n'y a plus de consultation de jour, plus d'intervention chirurgicale, ni de procédure ambulatoire.
3: Des propos recueillis par Paola Ariza de la rédaction en espagnol de RFI. Le pape Léon XIV s'est dit profondément affecté par ce séisme et dit prier pour les victimes. En Syrie, l'ancien président Bachar al-Assad a été condamné à la peine de mort par contumace. Ça signifie que l'ancien chef d'État syrien a été jugé et condamné en son absence. Son frère Maher et plusieurs autres ex-responsables syriens ont été condamnés également à la peine de mort pour des crimes contre l'humanité, crimes de guerre commis pendant la guerre civile syrienne. Bachar et Maher al-Assad ont fui la Syrie à la chute du régime en décembre 2024. Ils ont trouvé depuis refuge en Russie. Le Liban, au contraire, a décidé de supprimer la peine de mort. C'est une première au Moyen-Orient. Le Parlement libanais a voté ce mardi en faveur de l'abolition de la peine capitale, une décision qualifiée d'historique par le ministre de la Justice, Adel Nassar. Le Liban n'avait plus procédé à des exécutions depuis 2004. Vous êtes bien à l'écoute d'RFI, il est 18h04 à Paris, du jamais vu au large des côtes françaises. Un bateau gonflable transportant 232 migrants a été repéré hier lundi dans la Manche, la mer qui sépare la France et le Royaume-Uni. Les passeurs utilisent des canots toujours plus gros et toujours plus chargés de migrants. Ces bateaux ressemblent de plus en plus à ceux qui traversent la Méditerranée, mais dans la Manche, ce phénomène est assez récent, Marie Casadebé.
0: Il y a 5 ans, on comptait en moyenne une 30aine de migrants par bateau. Ils étaient 2 fois plus nombreux au début de l'année et depuis plusieurs semaines, les records se multiplient. La taille des canaux gonflables utilisés pour traverser la Manche augmente aussi, évidemment. Ces bateaux sont passés de 8 mètres à 12, voire 15 mètres de long. Une évolution observée par l'association d'aide aux exilés Utopia 56. Salomé travaille à Grande-Synthe, près de Dunkerque.
5: Sur les derniers départs qu'on observe, c'est 230 personnes, 173 la semaine dernière. Donc on parle de danger du coup de noyade, mais aussi d'asphyxie, de biétinement, des bateaux qui chavirent, des personnes qui tomberaient à l'eau. Il y a énormément d'exemples.
0: Des sauveteurs en mer racontent avoir vu lundi une foule de personnes rentrer dans l'eau pour monter sur ce canot de 15 mètres de mauvaise qualité. Le bateau a réussi malgré tout à rejoindre l'Angleterre. La semaine dernière, une embarcation avec 173 passagers a fait naufrage. Les occupants ont sauté à l'eau à cause d'un incendie. Depuis le début des traversées illégales de la Manche, c'est la plus grande opération de secours jamais lancée.
3: Marie Cazadebet. En Hongrie, un ancien juge élu chef de l'État. Les députés hongrois ont désigné András Baka, un ancien président de la Cour suprême, à la tête du pays. Son rôle sera essentiellement protocolaire, mais sa nomination, elle, est symbolique car l'homme avait été évincé en 2012 de son poste à la tête de la Cour suprême pour s'être opposé à Viktor Orbán, alors premier ministre du pays. Avec cette nomination, le nouveau pouvoir issu des élections législatives d'avril envoie donc un message et rend justice à celui qui était opposé à Viktor Orbán. En RDC, l'épidémie de fièvre Ebola franchit le cap des 2000 morts. L'épidémie progresse à une vitesse inédite et se rapproche de celle qui a eu lieu en 2018-2020, la plus meurtrière de l'histoire de la RDC. Le pic n'a pas encore été atteint, a précisé ce mardi le ministre congolais de la Santé. Le taux de mortalité de cette épidémie est estimé à près de 46% selon les autorités congolaises. En Mauritanie, les autorités veulent s'attaquer à l'insalubrité. Elles demandent au service de nettoyage de la capitale, Nouakchott, un plan d'action. La gestion des ordures est toujours un sujet compliqué. Reportage de notre correspondant Moussa Oumar Barry.
6: Ici, nous sommes dans la commune de Riyad, un quartier de Nouakchott. Zainab Bint Ibrahim, balaie à la main de bon matin. Derrière elle, les déchets tels que les sacs de plastique, des eaux usées et des dunes d'ordures qui bordent la rue.
7: Les déchets nous fatiguent trop. Les gens viennent tous les jours pour verser leurs ordures. Nous souffrons énormément de cette situation au sein de ce quartier. Cependant, chaque jour, je mobilise mes forces. Parfois même, je tente de brûler ces ordures, mais malheureusement, le phénomène persiste. Des fois, les chariots empirent les choses en versant leurs propres ordures ici, et quand tu t'y opposes, finalement, tu reçois les insultes de ces derniers.
6: Un peu plus loin, nous croisons Kalidouci en chemin. Il affiche son inquiétude face à cette insalubrité persistante et plaide pour une meilleure gestion des ordures dans la ville de Nouakchott.
8: Les gens jettent leurs ordures partout. Il va falloir que les gens se mobilisent pour qu'il y ait une sensibilisation de la population pour éviter ce phénomène. Parce que beaucoup d'ordures amènent des maladies. Ça peut amener le paludisme avec la multiplication des moustiques. Donc la population vraiment invite les autorités à leur donner un coup de main pour éviter ce fléau.
6: Pour freiner cette insalubrité dans la capitale, le ministre de l'Intérieur, Mohamed Ahmed Oul Mohamed Lamine, exige un plan d'action de la part d'Arma, une société marocaine chargée du nettoyage des ordures en Mauritanie. Moussa Oumar Barry, Nouakchott, RFI.
3: En Indonésie, des dizaines d'écoles fermées ce mardi pour la 2e journée consécutive à cause des fumées provenant des feux de forêt qui ravagent l'archipel. Des milliers de pompiers sont mobilisés pour lutter contre les flammes dans 6 provinces. Selon les prévisions météorologiques, l'Indonésie devrait connaître cette année une saison sèche particulièrement difficile, marquée par un risque élevé de sécheresse et d'incendie, justement. La plateforme musicale Spotify va lancer un badge permettant d'identifier la musique générée par l'intelligence artificielle. C'était une demande de ses clients. Cette mesure constitue le dernier effort de transparence de la société suédoise quant à la façon dont la musique présente sur sa plateforme est produite. C'est la fin de ce journal en français facile. Pour le retrouver, rendez-vous sur notre site Français Facile.
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0: Bonsoir à tous, bonsoir à tous. Bienvenue sur les 100.5 FM de Radio G dans l'émission Funkadelica. C'est un mardi sur deux chaque semaine impair sur les ondes du 101.5 FM de Radio G. Et même pendant les vacances.
1: Même pendant les vacances.
0: Hein, Fabien, c'est beau.
1: C'est vrai.
0: Bon. Ça va, tu vas bien?
1: Retour des vacances pour nous
0: retour
1: deux.
0: Oui, c'est ça.
1: Donc on reprend tranquillement et on s'aperçoit qu'il y a un problème. Donc vous avez eu le générique en entier. C'était un moment de... Le test, c'était un cache-misère, mais ça va le faire.
0: Oui, ça va le faire. On s'arrange toujours pour vous diffuser du bon son. Et on va commencer avec ta sélection, qui est assez récente d'ailleurs.
1: Oui, parce qu'elle est de juin. Je voulais absolument parler de Jalen Ngonda, mon petit chouchou de 2023 qui est toujours chez Dapton.
0: Toujours, bien sûr.
1: La petite histoire, je suis allé un peu voir sa vie quand même, c'est assez fou. Donc il découvre la Motown à 11 ans avec la collection de papa. Et d'après un site encyclopédique d'internet,
0: ouais,
1: de type libre, à 16 ans, il maîtrise batterie, guitare, piano. Voilà. Donc il a plus qu'à se lancer tranquillement et il sort en 2023 son premier album qui était éponyme ou pas, je sais plus. Non.
0: Je crois pas.
1: Non. Mais bref, grosse pépite, grosse claque, une voix incroyable. Et il a tourné beaucoup pendant un an ou deux. Il est passé à Angers, on l'a vu à Angers.
0: Oui, c'était très bien d'ailleurs.
1: Et il a commencé à sortir des singles dès 2024 de cet album qui est sorti du coup en juin cette année, qui s'appelle Doctrine of Love, qui est peut-être un peu moins bon que le premier, mais qui s'écoute quand même sérieusement.
0: Enfin, le premier c'était Come Around and Love Me.
1: Exactement, je me rappelle maintenant. Et il y a pas mal de, enfin alors moi j'écoute beaucoup France Inter, enfin j'écoutais, et il y a eu beaucoup de Jalen qui est passé, tous les singles de cet album en fait sont passés et tout est cool. Donc je vous laisse avec Mr. Train Conductor.
0: C'est parti.

0: À l'instant, c'était le duo Lady dans Funkadelica, extrait de leur leur seul album en
1: seul
0: commun.
1: Album, oui.
0: Et oui, l'éponyme qui est sorti en 2013 sur le label Truth and Soul. Donc Lady, c'est en fait Nicole Roy et Terry Walker à la base. Nicole Roy qui s'est fait connaître à la fin des années 90 plutôt dans le hip-hop du côté de Missy Elliott, et Terry Walker qui avait commencé au début des années 2000 à sortir des albums soul un petit peu confidentiels. Et puis elles ont été réunies notamment parce qu'elles ont fait elles faisaient partie des chœurs de Monsieur Lee Fields lors de sa tournée 2012.
1: Okay.
0: Et puis donc voilà, le projet Lady est sorti en 2013. Très bon album d'ailleurs, qu'on vous diffusait déjà en 2013 chez Funkadelica, effectivement. Et puis bah elles se sont séparées et aujourd'hui c'est plutôt Nicole Roy qui continue l'aventure
1: en se faisant appeler Lady Roy. Alors je sais pas si c'est juste une continuité ou quoi du groupe.
0: C'est une certaine continuité parce qu'elle a continué sur le label Big Crown, qui est le label de Léon Mitchell, hein, donc c'est la continuité de Toussaint Soul quelque part. Et puis elle a continué dans un esprit comme ça, très très soul, avec des bonnes rythmiques derrière.
1: En même temps, vu les musiciens derrière.
0: Ouais, ça joue bien, ça joue bien. Donc effectivement, donc aujourd'hui, Lady Roy qui continue effectivement des projets toujours très très intéressants. Et juste avant,
1: c'était Saint Paul and the Broken Bones, chanson Like a Mighty River. C'est un de mes premiers groupes de soul, je pense, de nouvelle soul. En 2012, moi, je débutais un peu dans le milieu, on va dire. Et c'est un disquaire d'Angers qui m'avait filé cet album et j'avais directement accroché. Et par contre, après, j'accroche bien moins.
0: Et oui, des fois, c'est décevant la suite.
1: Et il y a peut-être celui de cette année qui est peut-être ok, mais j'ai trouvé qu'il y a eu un gros passage à vide pour ma part, et j'ai complètement lâché le groupe. Parce que là, on était quand même, ça sonnait bien, tu vois, ils se sont formés en 2012 en Alabama. Donc l'album sort en 2014, produit par un membre d'Alabama Shakes, qui les héberge aussi sur son label, donc le label Single Lock Records. Et tout est incroyable, quoi. Mais après c'est moins bon, faut se le dire.
0: C'est vrai que c'est une tendance un peu générale sur les albums de soul de ces dernières années. Tous ceux qui ont commencé dans les années 2010, il y a eu encore pas mal de
1: créativité. Il y avait Leon Bridges qui était comme ça aussi.
0: Oui,
1: premier album incroyable, et après ça s'écroule.
0: Beaucoup de créativité, et puis après c'est rentré dans quelque chose d'un peu plus formaté et d'un peu moins intéressant. Et il y en a beaucoup aujourd'hui aussi sur le marché, faut dire, donc faut faire le tri.
1: Oui.
0: Et des fois, on a l'impression d'entendre toujours un peu la même chose.
1: Le revival, il est peut-être un peu trop fort.
0: Voilà, exactement. Le revival était un peu trop fort.
1: Certaines années, il y a un peu trop de choses.
0: Autant au début des années 2000, on était hyper excités dès qu'il y avait un nouveau projet parce qu'ils étaient rares.
1: Oui.
0: Et à un moment donné, on a été submergés par les projets de ce genre. Et effectivement, faut faire le tri parmi tout ce qui existe, quoi. Voilà. Alors des fois, il y a des groupes qui peuvent être décevants en album et qui peuvent être très très bons sur scène et vice versa. Donc ça, faut pouvoir le découvrir quand on en a l'occasion.
1: C'était quoi qu'est-ce qui était passé cette année au Chab?
0: Cette année au Chab,
1: c'était pas Daphonic, c'était quoi, je sais plus.
0: Et
1: je crois que c'était ça, l'album, c'était un peu mou et en live c'était OK.
0: Mais je sais plus, faut qu'on revienne sur
1: Mais ça s'est passé il y a pas longtemps, Boogie.
0: C'est
1: ta mémoire là.
0: Ma mémoire est flanche. Elle flanche totalement.
1: Enfin bref, je reprends encore la suite.
0: Ouais, complètement.
1: Et je voulais parler de Ikebe Shakedown. Donc c'est un groupe instrumental. Là j'ai choisi le quatrième album. En fait c'est celui qui me les a fait connaître. Donc Kings Left Behind. Ceux d'avant sont très bons aussi. Ceux d'après j'y suis pas allé.
0: Alors je connais pas non plus ce qui s'est fait récemment.
1: Je sais que Yo a pas mal écouté. Je pense qu'il en passe régulièrement de toute façon.
0: Ouais.
1: Et en fait, c'est un mélange d'afrobeat, de jazz funk, de soul et de deep disco. Enfin, il y en a pour tout le monde. Et moi, j'adore ça. Donc, on part avec Mary's Corner et après, on verra pour la suite.

0: À l'instant, dans Funkadelica, c'était le Lafayette Afro Rock Band avec le titre Iache, extrait de leur premier album sorti en 74 qui s'appelle Soul Makossa. Lafayette Afro Rock Band, un groupe pépite, un groupe américain à la base, mais qui a immigré en France, qui est devenu à la fois un groupe qui sortait des albums, mais également qui était un groupe de studio, qui a
1: travaillé. C'est le groupe immigré, je pensais qu'ils s'étaient rencontrés en France. Je sais plus.
0: Non, il faisait partie du Bobby Boy Congress au départ, le groupe Bobby Boy Congress. Okay. Et ils sont venus. Alors, je sais plus pourquoi ils sont venus en France, par contre. Ça, je pourrais plus vraiment t'expliquer. Alors, peut-être que, par contre, il y a une partie des musiciens, l'équipe était pas au complet, effectivement. Et à Paris, ouais, ils ont recruté d'autres personnes, mais on va dire que la base était, se connaissait déjà. Et ils ont travaillé notamment avec des gens comme Nino Ferrer, par exemple.
1: Voilà. Sur la période où il part en psyché, je crois.
0: Ouais.
1: Non, même dès le début.
0: Notamment sur l'album
1: où il y a le sud ou
0: où il y a le sud, où il y a le sud et où il y a sur la pochette oui, la mère de voilà. Enfin, tu
1: on
0: vois.
1: On voit.
0: Ça oui. doit être Nino. Et, ah, je sais plus. Ah,
1: vite. C'est Nino et le nom de la fille, je crois, le nom de l'album.
0: C'est exactement ça.
1: Mais il faut se rappeler du nom de la fille.
0: Nino et Radia, je crois. C'est pas
1: c'est
0: ça.
1: C'est ça. Ça me parle Radia, ouais.
0: Voilà, c'est ça, Nino et Radia, ça m'est revenu.
1: Tu as bon.
0: Voilà, notamment. Voilà, pour cette session, on va continuer avec des choses un peu plus disco-funk.
1: Un peu plus disco, un peu plus classique, ouais.
0: Mais de qualité.
1: Je voulais mettre un chic, ça fait longtemps qu'on n'a pas eu de chic, je crois, à la
0: peine. Oui, c'est vrai.
1: Et donc c'est sur l'album de 78, où il y a le Freak, qu'on n'a plus besoin de présenter, je pense.
0: Non, pas vraiment.
1: Et aussi le Chick Shear au début, qui est une ligne de basse qui a été samplée des millions de fois.
0: Oui.
1: Et à chaque fois que tu lances la chanson, tu penses à plein de chansons différentes. Et un peu comme le Grandmaster Flash, c'est le même problème, quoi. C'est des lignes de basse qui sont intemporelles et qui ont été samplées plein de fois.
0: Notamment sur le Fast 7 Love Like This Before, qui est un grand tube R&B des années 90.
1: Oui, j'avais noté ça, mais j'ai pas la ref, mais ça avait l'air d'être le plus important. Donc,
0: c'est un énorme tube. Effectivement.
1: Mais il y a ça. Et puis, enfin, là, cet album-là, c'est le décollage, quoi. Et après, t'as le deuxième avec,
0: j'ai oublié. Alors, c'est pas le deuxième, les deux
1: qui les lancent vraiment beaucoup, quoi.
0: Oui, tout à fait. C'est le Freak qui les, le premier album, déjà, ils ont fait des tubes, mais c'est devenu un groupe international à partir de cet album-là, effectivement.
1: Et je crois que le Freak, d'ailleurs, pour revenir sur Lafayette, je crois qu'il, ça a été fait en France. Il a été refusé dans un club.
0: Ah non, c'est pas en France, c'est à New York.
1: C'est n'importe quoi.
0: C'est au Studio 54.
1: C'est le Studio 54, en fait. Ok, autant pour moi.
0: Ils étaient invités par Grace Jones et il s'est trouvé qu'en fait, le physionomiste ou le videur, je sais pas, ne les a pas reconnus. Et donc, ils se sont fait virer comme des malpropres. Et un peu en colère, ils sont rentrés, toute l'équipe, tout le groupe dans le studio d'un des membres. Et puis, ils ont commencé à composer un petit morceau à la gratte, enfin Nile Rodgers à la gratte. Et puis, ils disaient « Fuck off ».
1: Fuck off qui a été changé voilà. pour l'album.
0: Et c'est voilà. Et en fait, c'est devenu leur plus gros tube, suite effectivement à un incident. Mais des fois, voilà, un échec peut devenir une victoire.
1: Il faut que je revoie mes anecdotes parce qu'elles sont pas bonnes là depuis le début de l'émission. Enfin bref, je voulais passer « I want your love » et c'est parti.
0: Et ben, on verra. Oui.

0: un petit monsieur pas trop connu.
1: Oui, à l'instant, Funkadelica. C'était Marvin Gaye, voilà, avec le titre Sanctify Lady. Donc, c'est vrai, un morceau un peu électronique, tout simplement parce qu'il est sorti en 1985, donc après la mort de Marvin Gaye, sur son le premier album posthume, en fait, qui s'appelle Live of a Lifetime. Donc, en fait, ce qui s'est passé, c'est qu'il y a eu des sessions qui avaient été enregistrées, notamment de voix, avant, bien sûr, qu'il décède. Et quand il est décédé, alors ce qui est assez marrant, parce que je sais pas si ça arrive souvent, il y a le label qui était le sien à l'époque était colombien, hein, c'était plus Motown, il était plus chez Motown à cette période-là, donc signé un accord avec Motown, Colombien et Motown signé un accord pour aller chercher des bandes, donc d'enregistrement à la fois qu'il avait enregistré pour de futures productions de chez Columbia, mais aussi des choses qui venaient de chez Motown, et donc pour proposer un album posthume avec des morceaux, certains avaient déjà des instrumentations assez développées et d'autres ont été refaites carrément pour l'album. Voilà, donc un album forcément pas à la hauteur, pas au même niveau que ses grands classiques, bien évidemment.
0: Déjà, on a changé de décennie.
1: Hein. On a changé de décennie, la période. Bon, alors bien sûr, il a eu Sexual Healing en succès peu de temps avant, mais voilà, on est très clairement pas sur le même niveau. Puis vous savez, les albums éponymes, c'est aussi une histoire plutôt d'argent. On va chercher un petit peu des bouts de machin truc pour.
0: Moi, j'ai le problème avec Hendrix où je suis rendu à acheter des restes de bandes, ils en ressortent.
1: Voilà.
0: Et eux, je pense que c'est un des pires, Hendrix, la famille.
1: Un des pires, je pense, c'est Prince. Alors Prince, oui. Par contre, il y a une chasse gardée très très forte pour sortir les inédits au compte-gouttes.
0: D'ailleurs, sortir un album avec une chanson en plus.
1: Les fans en ont souvent plus parce qu'ils ont tous les pirates, mais voilà. La famille, c'est la famille notamment, et puis j'imagine des avocats, etc., qui gèrent les affaires de Prince, par contre veulent sortir ça très très au compte-gouttes, donc les fans ultra râlent tout le temps qu'il y a plein de matières premières, mais que voilà. Mais bon, c'est pas toujours bon, hein, la preuve. Ce morceau-là, moi, je l'aime bien. Alors, je l'ai redécouvert récemment sur le dernier album d'Ice Cube, parce qu'en fait, il l'a samplé. Et j'avais déjà cet album que j'écoutais très peu, et je suis retombé dessus. Voilà, je me suis dit, ouais, l'original était sympa aussi.
0: Je me permets de te corriger. Oui. Je crois que tu disais album éponyme, mais c'est posthume plus.
1: Posthume, j'ai dit éponyme.
0: Il me semble t'avoir entendu.
1: Ah non, c'est posthume effectivement, c'est pas éponyme.
0: J'ai un doute, mais je.
1: C'est l'album posthume, bien évidemment.
0: Parce que sinon, il s'appellerait Marvin Gaye.
1: Eh ben complètement. Et c'est pas le cas. C'est exactement ça. Et juste avant, c'était Gwen McRae avec le titre Do In It, extrait de son album qui s'appelle On My Way, sorti en 1982, sur lequel aussi on trouve le classique Keep the Fire Burning. Voilà, une grande voix aussi de la soul et du funk, Gwen McRae, voilà, que moi j'aime beaucoup. Et on va continuer avec du hip-hop.
0: C'est la dernière bascule.
1: Côte Ouest.
0: Kendrick Lamar.
1: Ben oui.
0: On présente pas, je pense.
1: La star du moment.
0: Ouf, ça fait une dizaine d'années qu'il est cul. Moi, j'ai choisi donc son deuxième album. Donc, c'est celui où tout a explosé. On est en 2012.
1: Tout à fait.
0: Donc, ça fait quand même une bonne décennie qu'il est là, quoi.
1: T'as raison.
0: Et par contre, moi, j'ai pas écouté le premier album.
1: Je le connais pas, mais apparemment, c'est moitié une mixtape, je crois.
0: Section, je sais plus quoi, 21.
1: Je ne le connais pas non plus.
0: Mais bon, bref, là, on a des producteurs, on a Dre, on a Pharrell, et ça roule très fort.
1: Oui, forcément.
0: Et j'ai choisi Money Trees.
1: Et allons-y alors.
0: Allons-y.

0: À l'instant, dans Funkadelica, c'était Monsieur Jay-Z avec le titre Felinit, extrait de son premier album Reasonable Doubt.
1: Chacun avait pris son petit classique, quoi.
0: Oui, bah c'est ça.
1: Ouais, voilà. Faire plaisir aujourd'hui.
0: Ça fait plaisir, exactement, pour terminer cette émission. On se retrouve dans 2 semaines. Ce ne sera pas encore tout à fait la rentrée, mais on commencera à s'en rapprocher. On sera peut-être 3 ou 4, va savoir.
1: Ce sera la surprise.
0: On verra bien.
1: À vous de faire les pronostics.
0: Exactement. Allez, en tout cas, on vous souhaite une bonne quinzaine et on se dit à très bientôt.
1: Ouais, gros
0: ciao,
1: bisous,
0: bye bye.

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0: Bonsoir tout le monde, bienvenue pour cette nouvelle émission. On s'excuse pour ce retard de 20 bonnes minutes. Voilà, on était pris par le travail, évidemment. Nos jobs d'été n'en finissent plus. Et ça tombe bien, avec moi, j'ai un collègue, finalement.
1: Merci. On est des gros bossers.
0: Gros bossers. Voilà, on finit nos journées à 20h, 14h20 pour toi, mais voilà. Démarrer très tôt ce matin.
1: Et voilà, c'est ça, c'est dur aussi. Il faut faire la petite sieste.
0: Mais exactement, c'est important. Pour bien récupérer, vous l'avez compris, c'est Arthur avec moi. Voilà, grand joueur de basket également. Et futur policier aussi.
1: Exactement.
0: On restera.
1: Mais porte pas l'œil, hein. Faut encore que je réussisse l'école.
0: Voilà. La rentrée bientôt. Et on croit en toi. Au sommaire ce soir, quelques actualités locales rapides. Et après, on fera notamment un gros point mercato. Voilà, le mercato qui n'en finit plus. Des dossiers à suivre, notamment un qui nous tient en haleine depuis le début. Je pense pour tous les deux, c'est le dossier Julian Alvarez.
1: Exactement.
0: Avance un peu, mais sans trop avancer non plus.
1: Oui, mais c'est compliqué.
0: Voilà, on y reviendra évidemment tout à l'heure. Et pour finir, le quiz, évidemment, comme vous en avez l'habitude cet été. Arthur qui devra nous retrouver une compo d'un match, d'une finale. Je ne dirai pas laquelle.
1: Ça promet.
0: Voilà, pour commencer, on va parler du SCO. Leurs matchs de prépa sont presque finis, il n'en reste plus qu'un. En attendant, ils ont perdu contre Le Mans 3-2, puis ont gagné contre Lorient 2-1. Il ne me leur manque donc plus qu'un match pour finir leur prépa. Ce sera samedi contre le Paris FC. Et j'aimerais me tourner vers toi et me demander ce que tu vas penser de la saison du SCO, ou est-ce que tu les attends?
1: J'ai très très peur pour cette saison du SCO. Notamment dans le secteur offensif, mais on a vu un attaquant à Levina qui a été plutôt surprenant pour le moment dans ce début de préparation. Il me semble qu'il a mis
0: doublé contre Lorient.
1: Doublé, et il a eu 2 passes D, je crois, aussi, quelque chose comme ça.
0: Peut-être, ouais.
1: Donc on va voir si ça se concrétise ce week-end face au Paris FC. Mais je pense que après avoir perdu le coach, après avoir perdu des bons éléments, je les attends pas. Dans un secteur en particulier, je les attends sur une saison très compliquée. Je pense que ça va jouer le maintien sans trop de doutes.
0: Ouais, je pense. Je suis assez d'accord là-dessus. Même si je trouve qu'il y a eu du mieux sur le mercato par rapport aux années précédentes, où on avait des mercato inexistants.
1: Déjà, on a pu recruter.
0: C'est ça, on a pu recruter. On a pu mettre quelques sous grâce au départ de Stéphane Le Poel et de Sheriff la saison dernière. Donc, moi, je trouve quand même assez encourageant ce mercato. Et tu vois, la saison dernière, par exemple, le SCO, je le mettais relégable en début de saison avant qu'il y ait un seul match de jouer. Cette année, moins.
1: Tu les mets pas relégables cette année?
0: Cette année, non, je mets des clubs derrière, je pense.
1: Ok, bon, on verra. Mais ouais, aussi, j'en attends beaucoup du gardien, Lopez, ouais. Qui arrive de Nantes. L'année dernière, ça a été notre point fort avec Hervé Kofi, qu'on a malheureusement pas pu acheter parce qu'il n'y avait pas d'option d'achat dans le prêt. Ouais. Mais oui, j'en attends beaucoup de lui parce que c'est toujours un secteur important au SCO d'Angers. On a besoin de grands gardiens pour nous rassurer. J'espère qu'il fera le taf.
0: Ça, on a enchaîné Yaya Fofana et puis cette saison Hervé Kofi. C'est clair, voilà. On se repose un peu là-dessus. C'était souvent l'homme du match côté SCO, c'était le gardien.
1: Exactement.
0: Quand Anthony Lopez retrouve une nouvelle jeunesse.
1: Mais je pense pas qu'il nous fera le show comme Hervé Kofi.
0: Ah, malheureusement. Non, pas les triples saltos et tout. Ça va être compliqué. Malheureusement. Bon. Moi, je vais plus au stade du coup.
1: Ah, moi non plus. Non, mais tant qu'il assure dans les buts, s'il nous fait pas triple salto, ça suffit.
0: En parlant du stade, Raymond Coppa, le premier match s'y jouera, c'est 25 août, c'est le vendredi. Non, c'est le dimanche. Dimanche 15h.
1: Oui,
0: match.
1: C'est le dimanche à 15h face à Lille. Ouais,
0: je sais plus si c'est le 25 ou le 28, je l'ai perdu dans ma tête. Voilà, pour commencer cette saison de Ligue 1. Je pense que la semaine prochaine, s'il y a assez de monde pour faire une émission, on fera une petite preview. On essaiera de faire ça de la saison de Ligue 1. Peut-être un classement provisoire.
1: Des pronostics.
0: Ouais. Ouais, des pronos. Et on verra ça à la fin de la saison. On avait fait ça la saison dernière, mais il y avait quelques matchs qui avaient été joués. Et on avait eu, bon, sur certaines choses, par exemple Paris 1er.
1: Ouais, très compliqué. Très compliqué.
0: Tout le monde l'avait pas vu. Mais voilà, on pourra avoir les surprises par rapport au début de la saison, etc. Ouais. C'est assez marrant à faire. Encore dans le local, mais pas vraiment non plus, c'est Amandine Brossier, l'athlète angevine, qui va participer au championnat d'Europe qui se déroule actuellement à Birmingham. Elle n'a pas réussi à se qualifier pour le 400 mètres individuel, mais elle courra le relais 4x400 féminin comme au JO. Et elle n'a pas non plus couru hier soir pour le relais 4x400 mixte. où la France a d'ailleurs fini 7e. Voilà, pas une place très honorable. On espère que ça fera mieux sur ce 4x400 féminin et qu'on verra une belle performance d'Amandine Brossier. On va continuer, on sort du local, mais pas vraiment non plus, parce qu'on va parler Ligue 2 et des clubs des Pays de la Loire cette fois, avec deux défaites pour eux, Nantes et Laval. Donc Nantes qui a perdu 1-0 à la Beaujoire face au Ressart, et Laval s'est incliné 3-1 et a écopé d'un carton rouge contre Rodez. Les deux clubs se retrouveront ce week-end pour s'affronter au stade Francis Lebasserre. Est-ce que de ton côté tu vois Nantes, ou peut-être Laval, hein, même si je pense qu'il y a mal de chance du côté de Laval, remonter instantanément en Ligue 1?
1: Je sais pas, franchement je sais pas. Je sais que ce week-end Nantes a perdu à domicile, mais c'était un match à huis clos.
0: Ouais.
1: Sans spectateur.
0: Suite à l'envahissement de terrain du dernier match à la Beaujoire là en Ligue 1.
1: Mais je sais pas, parce que les Nantais vont avoir besoin de leurs supporters, mais j'ai l'impression qu'il y a vraiment un ras-le-bol chez eux.
0: Ouais, bah,
1: c'est compliqué.
0: Du président Vladimir Kita qui déplaît depuis tant d'années, et pourtant rien ne change. Après Michel Derzakarian est revenu sur le banc. Moi, je pense que c'est quelque chose qui peut faire beaucoup de bien aux Nantais. C'est lui qui les avait fait remonter de la Ligue 2 la dernière fois que Nantes était en Ligue 2, d'ailleurs. Donc ouais, affaire à suivre. De mon côté, je pense pas non plus qu'il remonte cette saison. Surtout, là, vu la prestation sortie face au Red Star dès le premier match, c'était pas un match grandiose non plus, hein, loin de là. Donc ouais, un peu.
1: Pour Nantes, je pense que. Qu'il va falloir attendre une ou deux saisons encore. Ouais, et pour Laval, là, j'en parle même pas. L'année dernière, ça joue les barrages face à une équipe de nationale, face à Rouen, il me semble.
0: Ouais, c'était ça.
1: Donc, là, ça va être une année de transition pour essayer de mieux s'en sortir, de monter au classement, et puis de former les jeunes, de leur donner du temps de jeu, pourquoi pas, pour dans 2-3 ans essayer de rejouer une montée en Ligue 1. Mais ça sera pas pour cette année, ni pour Laval ni pour Nantes, je pense.
0: Ouais, je suis assez d'accord. Sinon il y a la Ligue 3, hein, au pire, pour Laval ou pour Nantes. Ça aura un peu de hype les prochaines années, ce sera un peu plus regardé, j'imagine. Dernière question, qu'est-ce que tu penses, si tu as un avis, de Saint-Étienne? Est-ce que pour toi ça va remonter en Ligue 1? Ils ont failli le faire l'année précédente.
1: Je pense que c'est possible. Ça fait plusieurs années que Saint-Étienne il passe pas loin de remonter. Ouais. Bah ça fait 2 ans. Ouais. Là il y a 2 ans.
0: C'est là ils ont joué les barrages contre Nice.
1: Et même il y a 3 ans, quand le SCO est monté en Ligue 1, ils étaient pas loin non plus. Donc ils se rapprochent du but, mais il va falloir concrétiser au bout d'un moment, parce que Saint-Étienne c'est quand même un club historique de Ligue 1, donc ça serait bien qu'ils y retournent, quoi. Et puis cette année en Ligue 2, il y a vraiment beaucoup de clubs historiques. Hein. On a beaucoup de clubs qui ont gagné des Ligue 1. Et Saint-Étienne qu'on a gagné 10 par exemple, même Nantes. Donc franchement on a des belles équipes cette année.
0: Ouais, c'est une belle Ligue 2, c'est clair. Sur le chat, ça commence déjà à réagir. On m'a trouvé trop optimiste, peut-être pour le SCO, en les voyant pas forcément forts, c'est pas ce que je veux dire, mais en les voyant maintenus, en voulant se maintenir.
2: on a un supporter de Laval, je crois.
0: Ouais, c'est
2: dans
0: ça.
2: Dans le chat.
0: Avec 4 S dans le pseudo, c'est étonnant. J'ai du mal à le lire, malheureusement.
2: Je crois que ça se lit sus, moi.
0: Ah ouais.
2: Ouais, je crois.
0: Tu veux faire passer un message?
2: Non, c'est juste. C'est
0: le pseudo.
2: Peut-être j'ai pas l'accent dans la prononciation.
0: Ouais, je sais pas. Salut Sus. Supporter lavallois, donc pas forcément très apprécié en terre angevine. On va enchaîner directement sur le point mercato. Je te le propose. En tout, j'ai listé quelques dossiers. J'ai pas le nom, je crois que j'en ai pris 4. Si t'en as d'autres qui te viendront en tête à la fin, tu me dis. Tout d'abord, c'est le transfert de Diomandé, qui a enfin été officialisé. On sait que c'était compliqué. Oui, notamment Romain Molina qui nous a plutôt bien informé sur ce dossier-là, sur le dossier du joueur ivoirien en général. Le Real le récupère donc pour 125 millions et 15 millions de bonus. Est-ce que c'est ce qui manquait vraiment au Real Madrid, un attaquant droit?
1: Je sais pas, franchement, le Real Madrid, je pense que cette année encore, ça va pas être la leur, ni pour la Ligue des Champions, ni pour la Liga. Je sens trop star, je sens pas un collectif encore cette année. Je pense vraiment que ça va encore être une année de plus avec une désillusion. Et même en tant que supporter de l'Atlético, je suis triste pour Mbappé.
0: Ouais.
1: Mais franchement, je pense que ça sera pas la leur non plus. C'est pas ce qui leur manque. Ce qui leur manque, c'est vraiment un collectif, quoi.
0: Ouais, je suis d'accord. Surtout que, enfin, il y avait des problèmes dans le vestiaire, et ces problèmes n'ont pas été réglé. Il n'y a pas de joueur problématique qui a été plus problématique, dans le vestiaire, qui a été écarté du groupe, qui a été transféré. Je pense, surtout à Valverde et Tchouaméni, personne n'est parti. C'est assez bizarre malgré un gros mercato quand même. Konaté, Cucurella, Bernardo Silva, et là Yann Dumondé. C'est très intéressant ce qu'a fait le Real Madrid, mais est-ce que on ne sera pas sur une équipe remplie de stars?
1: Je pense que la meilleure recrue, c'est peut-être Cucurella quand même.
0: Ouais, je suis assez d'accord. C'est là où ça manquait. Cucurella, je trouve vraiment vraiment fort, ouais. Et je trouve pas très cher payé le prix qu'ils ont eu pour ce qui va être pour son impact. En tout cas, on dit que la Ligue 2 va être beaucoup plus intéressante à regarder. Ça va être plus serré. Ce qu'on espère.
1: Tous les ans, c'est plus serré la Ligue 2. Alors que, en Ligue 1, il y a le Paris SG toujours. Donc.
0: C'est ça. On peut. Ce serait une surprise, quoi. Mais on est assez d'accord avec toi, en tout cas, Sus. Ensuite, autre cas qui avance en Liga, donc rien d'officiel à ce niveau-là, rien de bâclé, mais c'est le dossier Rodri, qui dans un premier temps était annoncé au Real de Madrid et qui va finalement risque de rejoindre Barcelone. Le club catalan, qui n'a pas réussi à mettre la main sur tous les joueurs qu'il désirait pendant ce mercato, aurait enfin trouvé la perle rare. Le champion du monde pourrait signer contre 80 millions d'euros, d'après les rumeurs. Est-ce que qu'est-ce que t'en penses de cette recrue du club Barcelone?
1: C'est un très bon coup, surtout quand on sait que face à eux sur le dossier c'était le Real Madrid.
0: Mais c'est ça.
1: Ça met toujours un petit coup derrière la tête au Real. Mais franchement, qui ne veut pas de Rodri dans son équipe?
0: Coupe du monde, tu veux
1: dire. Coupe du monde, pardon. Mais forcément, Rodri, très bonne recrue, Ballon d'Or l'année dernière, donc.
0: Il y a deux ans. Mais tout à fait. En tant que supporter du Barça, je suis très content de cette recrue. Hein. Un milieu Pedri, Rodri, De Jong ou Dani Olmo. Un milieu qui va être surpuissant. Un des meilleurs milieux du monde, toujours en rivalité avec le PSG, je pense. Mais ça se tape, ça se vaut. Toi, tu mets qui
1: Meilleur milieu?
0: Ouais.
1: Moi, je préfère celui du PSG quand même.
0: Ok. Asé. Du coup, Rodri, très fort, surtout que ça le piquerait. Au Real, là où il était quand même davantage annoncé. Un autre dossier qui avance ces derniers jours, notamment hier, j'ai vu ça, c'est le cas de Bradley Barcola. Un mot, je voulais dire aussi sur la Liga, qui ne sera plus diffusée sur beIN Sport. Ça l'était depuis 11 ans. Ce sera maintenant diffusé sur Disney+ et sur DAZN. Un championnat historique qui s'en va de beIN Sport, avec notamment des commentateurs historiques, Omar de Fonseca et Benjamin da Silva, qui s'en vont tous les deux, qui ne commenteront plus la Liga.
1: Vous nous manquez.
0: Je pense qu'ils seront toujours sur beIN Sport, mais à commenter des matchs, mais plus en Liga, c'est pas pareil.
1: On est d'accord. Pour les classicos et tout.
0: C'est ça.
1: Franchement, surtout Omar, sacré Omar. C'est vrai, je me vois pas regarder des matchs de foot sur Disney+, sur DAZN, ça va encore augmenter le nombre d'abonnements. Ça va être un problème.
0: beIN Sport, quand tu avais l'abonnement beIN Sport, tu avais quand même un sacré nombre de championnats. Maintenant, il faut avoir beIN Sport pour regarder la Bundes, faut avoir DAZN Disney+ pour regarder la Liga, faut avoir Canal pour regarder l'APL, la Ligue des Champions, sur Canal aussi, et Ligue 1 Plus pour la Ligue 1, la Serie A, c'est
1: DAZN, il me semble aussi.
0: C'est DAZN, Je crois que tu as peut-être des matchs un peu sur l'équipe aussi.
1: C'est peut-être
0: la coupe, je sais pas.
1: Ça va être compliqué.
0: Et ça multiplie une fois de plus les abonnements, comme tu l'as dit, et ça, c'est compliqué pour un sport qui se veut populaire.
1: C'est ça.
0: De devoir payer aussi cher pour voir seulement quelques matchs. Petit point rapide, petit coup de gueule.
1: Exactement.
0: De la part de Génération Sport, j'espère que ça sera entendu de la part de la Liga. Du coup, je disais, sinon, un autre dossier, c'est le cas Bradley Barcola, qui a beaucoup avancé entre le joueur et Liverpool. Une fois de plus, on serait sur un transfert qui dépasserait les 100 millions. A priori, un accord serait trouvé directement entre le joueur et Liverpool. Il n'y a plus qu'au PSG d'agir. Pour toi, grosse perte pour le PSG, ou alors ça va marcher sans?
1: Moi, je pense que c'est une grosse perte pour le PSG, parce que Bradley Barcola, même si t'es pas toujours titulaire, ça faisait du bien. Quand t'as Barcola sur le banc, ça peut faire que du bien. Après, il les prend pas en traître. C'est ce qu'il a dit. Franchement, je trouve qu'il a fait ça avec classe. Mais ouais, franchement, je pense que c'est une grosse perte pour le PSG.
0: Mmh, ouais, je suis plutôt d'accord. Lui, il était déçu justement de pas avoir cette place de titulaire confirmée. Ce qui peut s'entendre, ce qu'il aura sûrement à Liverpool.
1: Ah, c'est ça. Au vu de son niveau, je comprends qu'il veuille partir s'il a pas sa place en tant que titulaire.
0: Ben, c'est ça, ouais. Puis après, le montant à voir combien il sera, mais ça me semble justifié au vu de ce qu'on a vu pendant ce mercato,
1: des
0: gros transferts à plus de 100 millions d'euros. On a vu beaucoup, rien que Yann Dumondé qui part pour 140 millions.
1: C'est devenu la norme.
0: C'est monnaie courante. Mais justement, c'était le PSG qui disait ne pas vouloir, par exemple, je crois que c'était sur le cas Dumondé, vouloir surenchérir avec le Real pour ne pas dérégler le marché.
1: Oui.
0: Un peu culotté de la part du PSG. Mais voilà, il y a quand même une politique de club qui a changé du côté du PSG et ça se ressent et ça permet de gagner des titres.
1: Et
0: aussi.
1: Ça marche.
0: Bah, c'est ça. Donc, alors que voilà, recruter Neymar à 222 millions d'euros, ça n'a pas marché. Ça a marché qu'à moitié, quoi, mais ça t'a pas permis de remporter une Ligue des Champions, malheureusement. Donc voilà, ils ont. Le PSG s'est repenti, j'ai envie de dire. C'est pas plus mal pour le football dans son ensemble.
1: Tu penses qu'ils feront le back-to-back-to-back, toi?
0: Le flip-it?
1: Ouais.
0: Non, je suis pas sûr.
1: Tu penses pas? Tu penses qu'elle est pour qui cette année?
0: Pour le Barça.
1: Pour le Barça?
0: Ouais.
1: Objectivement?
0: En vrai, ouais.
1: Moi, je pense pas.
0: Toi, tu penses pour qui?
1: Moi, franchement, je vois Paris encore la prendre cette année.
0: Ah ouais, encore?
1: Ah ouais.
0: Ah ouais, c'est que, d'une certaine manière, ils sont pas affaiblis, ils sont un peu affaiblis quand même.
1: Ils ont perdu. Non, mais ils sont tellement en confiance et tellement un bon collectif. Il y a tellement une bonne ambiance, un bon entraîneur. J'ai l'impression qu'il y a rien qui peut les arrêter encore cette année.
0: Ouais, je me dis quand même. Ça fait entre guillemets, tu vois, c'est pas péjoratif, mais ça fait 2 ans qu'ils jouent, 3 saisons bientôt qu'ils jouent de la même manière. Peut-être qu'il y aura des plans anti-PSG qui seront assez efficaces cette saison. J'imagine, tu vois, je le vois un peu comme ça, moi.
1: Le PSG qu'on retrouve demain d'ailleurs, qui joue un titre.
0: Qui joue, ouais, la
1: Supercoupe.
0: Supercoupe, c'est ça, contre Aston Villa.
1: Un trophée en plus, je pense. J'espère.
0: Oui, j'imagine, contre Aston Villa. Lucas Digne, est-ce qu'il jouera pour le PSG ou pour
1: Aston Villa? On sait pas.
0: Je sais pas, parce que le transfert a pas été officialisé, justement, quand on est dessus, il me semble.
1: Si, j'ai vu des photos avec le maillot du PSG. Et
0: ah
1: tout,
0: ouais, moi, justement, j'ai pas vu. C'était ça que j'ai vu. Il y a pas eu le, je sais pas, le
1: avec poste, sa femme et tout, même, elle était.
0: Ouais, mais je sais pas si c'est officiel à 100% ou si c'est des.
1: Ouais, en tout cas, il jouera pas pour Aston Villa.
0: Non, je pense qu'il jouera juste pas.
1: Oui, c'est possible, fort probable.
0: Mais ça, ouais, ça fait un certain temps d'ailleurs que ce transfert a été annoncé et finalement rien du tout pour l'instant. On verra voilà si c'est vraiment fait ou non. Moi le dernier sur lesquels est-ce que déjà t'as avant d'aller sur ce dernier dossier, t'en as d'autres dossiers mercato qui t'ont paru intéressants?
1: Non, à part celui dont tu viens me parler là.
0: Ouais, si on est dans le chat, s'il y a des transferts qui vous a plu cet été, n'hésitez pas. Mais ouais, du coup, celui dont on va parler, c'est évidemment le cas Julian Alvarez, qui est pour l'instant toujours un joueur de l'Atlético de Madrid. On l'a su dès le début, dès la fin de la saison plutôt, que le Barça allait sûrement vouloir le recruter après le départ de Lewandowski et que peut-être d'autres clubs européens auraient pu être sur le coup. A priori, rien de trop concret pour l'instant. Mais l'Atlético a donc annoncé qu'il ne bougerait pas, mais Julian Alvarez a annoncé, lui, qu'il aimerait partir de l'Atlético. Et c'est ce qu'il se force à dire, c'est ce qu'il essaye de faire comprendre au club qui semble assez réticent à cette idée, surtout de le lâcher du côté de Barcelone.
1: Bah oui, forcément, ça fait mal quand on perd un joueur comme ça qui part contre un rival. Après, je pense pas que ce soit la bonne manière de bloquer le transfert.
0: Non.
1: Surtout qu'apparemment l'Atlético lui avait fait la promesse de laisser partir cet été.
0: Ouais, c'est
1: donc en plus prendre un joueur comme ça en traître qui se sentirait pas forcément bien au long de l'année, je sais pas s'il donnait le meilleur de lui-même.
0: Mais ça on avait pu voir,
1: ça peut être compliqué.
0: Victor Osimhen à Naples qui avait refusé de jouer parce que le club n'avait pas voulu le transférer. Voilà. On pourrait avoir une situation similaire qui ferait beaucoup de mal à l'Atlético.
1: Exactement. Mais surtout qu'on a renforcé ce poste-là, on a acheté Lee Kang-in. Qui a fait un très bon match de préparation face à Manchester City, même si il a pas ouvert son compteur de but avec l'Atlético, mais franchement très bon match de sa part. Mais franchement, ça ferait du bien d'avoir les deux. Mais je pense que ça va être compliqué pour sur le dossier Alvarez, même si je pense pas qu'il le dénouement va être. Je pense pas que le dénouement soit si proche que ça. Je pense que on n'a pas fini d'en entendre parler.
0: Ouais, c'est clair. Bah là, le mercato est donc jusque fin août, jusque c'est ça. Hein,
1: oui, il me semble.
0: 1er septembre, c'est finito. Donc, on a encore une vingtaine de jours pour savoir où finira Julian Alvarez. À ton avis, est-ce que à la fin du mercato, le 1er septembre, Julian Alvarez sera un joueur de l'Atlético de Madrid?
1: Je sais que l'Atlético est très têtu, donc c'est possible.
0: Ouais, c'est
1: possible,
0: vrai.
1: Mais je pense que le forcing va passer. Il va leur faire comprendre que s'il veut vraiment pas rester, moi je pense que ça sera un joueur du FC Barcelone.
0: Est-ce qu'il a joué à l'image des prépa Alvarez?
1: Non,
0: voilà.
1: Non.
0: Je pense que
1: justement là, il est revenu au centre d'entraînement et puis.

0: Lewandowski est parti. On a aussi Rooney qui s'est blessé aujourd'hui, donc ça enlève un joueur du secteur offensif. Ce transfert de Ferran Torres vers le PSG a priori, qui là aussi un peu la même situation qu'Alvarez finalement, mais à une autre échelle un peu, où le joueur veut partir, mais le Barça refuse tant qu'ils n'ont pas trouvé ce renfort. Donc on verra bien pour ce que ça donnera à ce niveau-là. Voilà pour ce point foot. Je vais passer rapidement au Tour de France féminin. Tu l'as pas suivi, j'imagine.
1: Pas du tout.
0: Non, voilà. Donc je vais juste faire un point, un récap de la dernière étape, parce que le Tour de France femmes 2026 s'est terminé dimanche avec la dernière étape de Nice. Une étape qui pouvait encore permettre un changement de leader au classement général. Cependant, ça n'a pas été le cas car Demi Vollering a pris le meilleur sur sa concurrente directe et finit avec le maillot jaune et un quart de 1 minute 18 sur Katarzyna Niewiadoma Finet. Avec trois étapes. Ouais, non, pas facile à dire. La polonaise là qui m'a donné du fil à retordre. J'ai copié-collé le nom, parce que sinon, impossible de l'écrire non plus. Bref, avec trois étapes remportées, elle n'aura porté le maillot jaune que sur les deux dernières, que sur la dernière étape du tour, pardon. Elle l'aura récupéré lors de l'avant-dernière. Mais la stratégie a donc été la bonne et Demi Vollering remporte son deuxième Tour de France après celui de 2023. Sans rappel, l'année dernière, c'était
1: la fameuse
0: Pauline Ferrand-Prévot, voilà. Qui avait emporté la française, voilà, après avoir tout remporté en cyclocross dans sa carrière, qui est allée chercher ce Tour de France, pardon. Et cette année, donc, c'est le retour de Demi Vollering. Voilà pour le Tour de France. Je vous propose de passer à une petite pause musicale parce qu'il est 20h45. Il nous restera le temps pour faire le quiz qui ne durera pas si longtemps que ça, comme on n'est que deux. Faut juste que je prépare la musique.
1: Je vais le gagner comme ça cette fois le quiz. Ah bah là, il y aura pas de tricheur en face.
0: Voilà. Ah, quoique dans le chat, ça peut répondre plus vite que toi.
1: Ouais, c'est vrai.
0: On ne sait jamais.
1: On vous invite à jouer.
0: Évidemment.
1: Il y aura un gros lot à gagner.
0: Ah ouais.
1: Offert par Faustin.
0: Azé. Bon.
1: On vous révélera ça à la fin de l'émission. Faut rester jusqu'au bout.
0: Ouais. Moi, je propose une invitation au studio.
1: Voilà, c'est bien, ouais, c'est bien. Une invitation à la prochaine émission. Ouais. Pourquoi pas.
0: Voilà. Mais pour ça, faut répondre au chat. Alors, tout ça fond. Nous, ce cas-ci, on va s'écouter Adriano de Niska.

0: Adriano de Niska sur le 101.5 FM de Radio G ou bien sur le site www.radio-g.fr. On se retrouve pour finir le quiz. Voilà, si vous êtes fort dans le chat et rapide et plus fort qu'Arthur, vous pouvez remporter une place pour assister à la prochaine émission. Donc soyez chaud, soyez chaud, soyez prêt et soyez fort. on va commencer donc par un 11 combiné comme on en a l'habitude dans l'émission. Tu te rappelles des règles, Arthur?
1: Oui.
0: Oui. Tu peux les expliquer?
1: Il faut dire des joueurs.
0: Ouais.
1: D'un match.
0: Ouais.
1: D'une équipe.
0: C'est ça, des deux équipes.
1: Des deux équipes.
0: Du 11 titulaire. Pour ce match, j'ai choisi une finale. Une finale que je suis sûr que tu as regardée. Une finale parce que de Coupe d'Europe et pas celle qu'on pense de Ligue Europa, parce que cette année l'OM est de nouveau en Ligue Europa. Et la dernière fois que l'OM est allé en finale de Ligue Europa, c'était contre l'Atlético de Madrid.
1: Oh là là là là là là.
0: En 2018.
1: Ah oui, je me rappelle très bien. Griezmann qui nous avait fait le show ce soir-là.
0: C'est dans les questions avant de commencer les compositions. Est-ce que tu as le score de cette finale?
1: J'ai le score.
0: Dis-moi.
1: Le score était de 2-0.
0: Non.
1: 3-0.
0: Oui.
1: Pardon.
0: Bon. -1 pour Arthur.
1: Doublé Griezmann, c'est les seuls buts que j'ai retenus,
0: ouais,
1: c'est pour ça.
0: Doublé Griezmann et tu n'as pas le deuxième buteur donc, j'imagine.
1: Non, franchement, je l'ai pas.
0: Peut-être que tu le trouveras sur la compo. Bah, je te laisse commencer. Donc, compo de l'OM et de l'Atlético de 2018. Franchement, il y a des joueurs trouvables de ouf des deux côtés.
1: Franchement, je pense que c'est même plus dur que la finale de Coupe du Monde de l'Espagne.
0: Ah ouais,
1: franchement,
0: ah ouais.
1: À 2018, attends, c'était il y a 8 ans. J'avais 12 ans.
0: Mais... Ouais, mais tu connais ton club.
1: Oui, je connais mon club.
0: Mais non, même chez l'OM, il y a des joueurs. Je te donne des indices, il y a des joueurs. C'est des joueurs de l'OM, quoi.
1: Genre Rami. Ok, 1.
0: 1.
1: Griezmann.
0: Griezmann, 2.
1: 2. Je dirais, au cage, on avait déjà au Black.
0: Ouais. 3.
1: Ensuite, au milieu, on avait Coquet.
0: Ouais. 4.
1: Saoul,
0: 5.
1: On devait avoir aussi Godin. On devait avoir peut-être Falcao.
0: Pas de Falcao,
1: pas de Falcao.
0: Je te laisse continuer, évidemment.
1: Hein, ouais, je suis tout seul. Donc, Et puis dans le chat, ça ne réagit pas, donc ça n'a pas gagné de place.
0: Non. Dommage, il y avait... La grosse
1: Katia. Non, il n'y avait personne d'autre. On poursuit. Défenseur, on devait avoir Savic.
0: Non.
1: Pas Savic.
0: Non.
1: Du côté de l'OM, alors, je vais essayer. Ça sera peut-être. On avait Mandanda.
0: Il y avait Mandanda au cage.
1: Mandanda, Rami. Gustavo.
0: Gustavo était là.
1: Était là. Ensuite. En attaque, du côté de l'OM, peut-être Gignac?
0: Non, dans le chat, ça, on a trouvé pas mal. Regarde pas.
1: Ah oui, pardon. Ah, là, franchement, il y a mon spoiler.
0: Ouais.
1: Mais Aurore, je t'aime. N'a pas dit autant de prénoms que moi, donc il n'a pas sa place pour le moment.
0: Non, pas sa place pour l'instant. Mais ouais, du coup, t'as loupé Payet, Germain, Thauvin, qui était quand même.
1: C'est vrai que j'aurais pu les
0: avoir. Trois, tu vois, quand je dis des joueurs de l'OM, moi, je pense à ça. Quoi.
1: Ouais, c'est vrai.
0: Dimitri Payet, Germain.
1: Ouais, Lucas Hernandez aussi, c'est vrai.
0: Non, il n'y était pas.
1: Il n'y était pas?
0: Non, il n'y était pas, Lucas Hernandez.
1: Ensuite, du côté de l'Atlético.
0: Ah, si, je suis en ouf, il y avait Lucas Hernandez. Pardon.
1: Du côté de l'Atlético, ça veut dire qu'on avait un autre buteur qui a marqué?
0: Non, c'est pas le buteur qui a marqué, c'est un milieu qui a marqué.
1: C'est un milieu et je ne l'ai pas cité?
0: Non, tu ne l'as pas cité. Il te reste deux milieux et un autre buteur qui est quand même assez connu. Ces époques-là, l'Atlético, tu peux l'avoir, je pense.
1: Ouais, mais là, c'est une colle. Hein.
0: Ah ouais.
1: Tu peux me donner la nationalité, peut-être?
0: Il me semble qu'il est.
1: Amérique du Sud.
0: Ouais, il est argentin, il me semble.
1: Argentin.
0: Je revérifie pour être sûr, mais. Ancien footballeur, déjà.
1: Godin. Non, il n'y avait pas Godin?
0: Non, il n'y avait pas Godin. Non, il est espagnol, pardon.
1: Torres.
0: Non.
1: Espagnol. Ah ouais, là, je l'aurais pas. Hein.
0: Espagnol, c'était Diego Costa.
1: Diego Costa, ouais, j'aurais pu l'avoir. Ouais, non, compliqué quand même.
0: Ouais, un peu compliqué, je te l'accorde. Sinon, en défense, il y a un Uruguayen du côté de l'Atlético.
1: Un Uruguayen?
0: Ouais. Ah, ça a trouvé le deuxième buteur dans le chat. Bon,
1: Gabi.
0: Gabi.
1: Mais ensuite, le défenseur
0: uruguayen.
1: Ah non, je l'aurais pas, je pense. Il joue encore ?
0: Ouais, il joue encore.
1: Il joue ?
0: Il joue à l'Atlético encore.
1: Défenseur uruguayen qui joue encore à l'Atlético ?
0: Ouais, il me semble qu'il est uruguayen. Peut-être qu'il est. Il est uruguayen, il est pas argentin.
1: À part Savic.
0: Bah si, uruguayen.
1: Et il joue encore à l'Atlético.
0: Et il joue encore à l'Atlético, ouais.
1: Purée, la honte.
0: Aïe, aïe, aïe. Cette année, 16 matchs, 2 passes D, 4 cartons jaunes.
1: Oh.
0: Aïe, aïe, aïe.
1: Ah, non, là, c'est très dur. Hein.
0: Ah oui.
1: C'est très dur. Un ancien de l'Atlético, mais non, c'est pas possible que je suis en train de faire ça, là.
0: C'est pas un ancien de l'Atlético, c'est encore un joueur de l'Atlético.
1: Oui, enfin, c'est un ancien, il date, je veux dire.
0: Ouais.
1: Il est là depuis 2018.
0: Enfin, si c'est bien le même, hein, il me semble.
1: Non, vas-y, je veux bien le reveal.
0: Attends. Ah, c'est peut-être pas le même. C'est peut-être un.
1: Et ils ont peut-être le même nom de famille. Vas-y,
0: ouais,
1: dis-moi.
0: C'est un monomie. C'est Jiménez.
1: Jiménez.
0: Et je pense qu'il est là.
1: Non, ouais, c'est pas le même.
0: C'est pas le même.
1: Ouais. Là, on a José Marelu Jiménez.
0: Ouais.
1: Actuellement.
0: Ouais, ça devait pas être le même.
1: Non, effet. C'était pas le même.
0: Bon, sinon, du coup, on va finir ça. Ouais, parce que je pense que t'en auras pas plus. Défenseur droit de l'Atlético, c'est Vrasilko. Je
1: ne
0: connais pas,
1: honnêtement.
0: Voilà, Correa qui t'a manqué, Atlético.
1: Mmh.
0: Sinon, à l'OM, Ocampos.
1: Oui.
0: Voilà, Sanson. Au milieu de terrain avec Zambo Anguissa. À droite, Sarr. À gauche, Amavi. Il y en avait la compo complète. Tu remportes quand même ce jeu pour l'instant.
1: Donc, je suis invité pour la prochaine émission.
0: Ouais, tu as été invité pour la prochaine
1: Parfait.
0: Émission. Mais il reste quelques questions.
1: Ok.
0: Évidemment, quelques-unes. D'abord, un côté mercato. Quel était le transfert le plus cher de cet été pour l'instant?
1: Le transfert le plus cher de cet été?
0: Ouais. Si tu peux me donner tout le joueur de tel club à tel club et le montant.
1: C'est un transfert vers le Real?
0: Non.
1: Ah bah là tu me poses une colle. Hein.
0: Ah ouais? T'as même pas une idée? Moi j'avoue, je pensais à un et à 2 millions près c'était un autre.
1: Ah ouais, non, franchement, j'ai même pas une idée. Mais.
0: C'est du côté de la première ligue, c'est un transfert de Aston Villa à Chelsea. Toujours pas?
1: Non, toujours pas.
0: Non, c'est Morgan Rodgers.
1: Ah non,
0: qui a été acheté
1: jamais.
0: À 137 millions.
1: Je ne l'avais
0: jamais. Voilà, moi, je pensais à Anderson quand j'ai fait le quiz, qui avait été acheté par Manchester City à 135 millions. Et donc, Morgan Rodgers à 137 millions. Ok. J'avais mis une autre question, mais qui ne sert à rien. Du coup, ce qu'on a parlé tout à l'heure, qui sera le premier adversaire du SCO en Ligue 1?
1: Lille.
0: Bravo. Et pour finir, petite question sur Antoine Griezmann. Combien de buts est-ce qu'il a mis avec Orlando?
1: Combien de buts il a mis avec Orlando? Est-ce
0: en
1: que
0: MLS.
1: Tu comptes les matchs
0: amicaux? En MLS.
1: En MLS, il en a mis 3.
0: Il en a mis 2.
1: Il en a mis que 2?
0: Il en a mis que 2, ouais.
1: Tu l'as mis à jour, ça?
0: Je l'ai fait hier soir.
1: Et parce qu'il me semble qu'il a mis un doublé et un but.
0: Ah non, ce que j'ai vu, moi, c'était un but, un but.
1: Un but, un but?
0: Ouais, un but et il a fait un match avec une passe D.
1: Mm-hmm.
0: Je vais voir sur SofaScore si tu veux vérifier.
1: Ouais, je vais vérifier. Là, il a marqué là, j'ai un but.
0: Sauf s'il y a eu un match là, dans cette nuit, et que du coup, j'ai pas pu mettre à jour.
1: Là, j'ai un but. MLS. Le dernier match. Ouais, non, il en a mis 2. Il a pas mis de doublé, effectivement.
0: Mais oui, il a mis qu'un but. Et que 2 buts, pardon. Tu le voyais plus fort que ce qu'il était.
1: Ouais.
0: bah, tiens. Maintenant, combien de buts il a mis à Barcelone?
1: Combien de buts il a mis à Barcelone?
0: Ouais. 105 matchs joués.
1: 105 matchs joués, il en a mis 34.
0: Ouh, 35, dommage.
1: 35, ouais, ouais. Il me semble que c'était.
0: Vraiment pas loin. Et pour finir.
1: Combien de buts à l'Atlético?
0: Toute compétition confondue, évidemment.
1: Bah, du coup, il a passé les 200, je me rappelle. Il était comme ça avec le maillot, là.
0: Mmh.
1: Donc, il doit être un petit peu au-dessus. Il me semble qu'il est à 202.
0: Ah, c'est plus.
1: 205?
0: C'est plus.
1: Je vais dire 212.
0: C'est
1: 212.
0: C'est 212.
1: Je savais que c'était au-dessus des 200, ouais. Mais après, j'avais aucune idée.
0: 212, bravo. En tout cas, Arthur, tu remportes ce quiz.
1: Merci. Merci beaucoup. Ça fait plaisir, ça fait toujours plaisir.
0: Grand applaudissement. Tiens, je veux voir beaucoup d'applaudissements dans le chat aussi, je voulais dire dans le studio tout à l'heure. Dommage, voilà, pour notre joueur du chat qui n'aura pas su battre Arthur, champion en titre.
1: Voilà, donc je remettrai en jeu mon titre la semaine prochaine.
0: Voilà, je préparais un quiz. J'ai déjà eu une idée, je le tease ici pour ceux qui sont là. Si on est plusieurs, un peu en mode finale de questions pour un champion, je sais pas si tu vois à quoi ça ressemble.
1: Pas du tout.
0: Non, ben en gros, je vais décrire, je sais pas, un joueur, un sport ou quoi.
1: Ah oui, on se passe la main?
0: Ouais, je pense que je ferai pas ça, je ferai pas de passage de main, c'est juste le premier qui buzz. Et plus je vais loin dans la définition, moins ça vaut de points.
1: Ok, et est-ce qu'on aura des buzz? Des buzzers?
0: Non.
1: Ok, donc on sera buzz.
0: Vous ferez pop, bip.
1: Ok, très bien, bah, ça me va.
0: Bip à la voix.
1: Je vais m'entraîner cette semaine à faire le bip.
0: Ça marche, nickel. Bip. Il me paraît déjà super.
1: Nickel.
0: Et voilà, ce sera. Il faudra que je trouve le temps des bonnes idées de bons joueurs ou de bons trucs à faire.
1: Ouais, de bonnes questions.
0: Ouais. Mais voilà, ça peut être sympa s'il y a du monde la semaine prochaine. Pour nous, 20h58, ça va être l'heure de se quitter. Après, voilà, cette émission.
1: Déjà, c'est passé trop vite. Hein.
0: Ouais, alors que là, ça avait mis 208 dans le chat à l'instant. Il y a un peu de délai, malheureusement.
1: Ah oui, ouais, mais non, dommage. La connexion est mauvaise. Hein.
0: Ouais, c'était 212. Ouais, on a un peu d'avance. Il y a du délai. Dommage. Bravo Arthur. Hein.
1: Merci, merci Aurore.
0: On va se quitter. C'est la fin de l'émission. On se retrouve donc. On s'est dit la semaine prochaine pour que Arthur remette son titre en jeu. On aura sûrement peut-être un peu de retard également la semaine prochaine. On espère un peu moins. On vous tiendra au courant. Mais
1: sur les réseaux sociaux directement de Génération Sport. Donc vous pouvez aller vous abonner directement sur Instagram.
0: Voilà.
1: Voilà.
0: Et sur Facebook. Nous, on se laisse. On vous dit bonne soirée et à la semaine prochaine.
1: Bonne soirée à tous.

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